De Charles Baudelaire, l'albatros. Souvent, pour s'amuser, les hommes d'équipage prennent des albatros, vastes oiseaux des mers, qui suivent indolents compagnons de voyage le navire glissant sur les gouffres amers. À peine les ont-ils déposés sur les planches que ces rois de l'azur maladroits et honteux laissent piteusement leurs grandes ailes blanches, comme des avirons, traîner à côté d'eux. Ce voyageur ailé, comme il est gauche et vole, lui n'a guère si beau qu'il est comique ailé. L'un agace son bec avec un brûle-gueule, l'autre mime en boitant l'infirme qui volait. Le poète est semblable au prince des nuées qui hante la tempête et se rit de l'archer. Exilé sur le sol, au milieu des huées, ses ailes de géant l'empêchent de marcher.

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1: Gérer la critique. Méditons dans Proverbe 15 au verset 5. Celui qui tient compte des reproches fait preuve de sagesse.
2: Vous rencontrerez dans la vie deux formes de critiques. Premièrement, la critique injustifiée. Tenez, en voici un exemple. Un jour, un prédicateur monta en chaire pour délivrer son sermon. Il était sur le point d'ouvrir sa Bible lorsqu'il remarqua un petit bout de papier sur lequel était seulement écrit le mot « idiot ». Pourvu d'un grand sens de l'humour, il brandit le morceau de papier devant son auditoire silencieux et de sa voix profonde et grave qui résonnait dans toute l'église, il déclara « D'habitude, je reçois des lettres de personnes qui oublient d'apposer leur signature au bas de leur missive. Mais aujourd'hui, c'est différent. La personne qui a écrit ce mot a bien signé, mais a oublié d'écrire la lettre. » Jésus nous a avertis que nous ne pourrions éviter les scandales. Et n'oubliez pas que toute attaque contre vous est, somme toute, une expression de respect. Cela prouve que vous êtes important, que vous faites la différence dans votre monde. C'est pourquoi chaque fois que l'on vous critique injustement, passez outre et continuez votre route sans en être affecté. Comme le fit Jésus. Et redites-vous que l'insensé donne libre cours à sa mauvaise humeur, le sage retient et calme la sienne.
1: Deuxièmement, la critique justifiée. Cette forme de critique porte une mesure de vérité en elle. Un vieux proverbe arabe affirme « Si une personne déclare que vous êtes un âne, ignorez-la. Si cinq personnes déclarent que vous êtes un âne, allez acheter une selle. » Ce qui nous empêche de nous analyser nous-mêmes avec honnêteté, c'est notre tendance à reconnaître en nous seulement ce qui est flatteur. Lorsque nous érigeons des barrières pour cacher nos faiblesses aux yeux des autres, mais aussi à nos propres yeux, nous perdons l'occasion de nous connaître mieux nous-mêmes et la joie de croître spirituellement.
2: Regardez la vérité en face. Chacun d'entre nous peut améliorer sa manière de vivre, ses attitudes et ses pensées. Écoutez, celui qui tend l'oreille à une critique salutaire a sa place parmi les sages. Qui refuse d'être éduqué néglige sa propre vie. Mais celui qui tient compte des réprimandes acquiert du bon sens. Proverbe 15, 31, 32. Il n'est jamais trop tard pour apprendre à mieux faire. Au fait, êtes-vous de cela ?
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Bienvenue à tous nos auditeurs pour notre émission Praise Selection, où l'on parcourra le monde à la recherche de louanges chrétiennes pour faire honneur à notre Dieu.

Alors, pour aujourd'hui, dans notre Praise the Selection, j'ai décidé de commencer l'heure avec un petit gospel et de la terminer avec un petit gospel. Alors, on va, pour commencer, écouter cet artiste qui se nomme Yolanda Adams, qui est née à Houston, dans le Texas, donc c'est une chanteuse américaine. C'est une des artistes de gospel les plus populaires de la période contemporaine, il faut le dire. Elle a interprété une des chansons de la bande originale du film Honey sur le morceau I Believe, produit par Ronnie Jerkins. Et puis, le 27 octobre 2013, eh bien, elle était en France. Et oui, elle a partagé la scène du Zénith avec Kirk Franklin, Marvin Sapp et la célèbre chorale Total Praise lors de la 10e édition du Gospel Festival de Paris. Bref, je vous propose de l'écouter pour commencer en musique, oui, avec ce titre Bestile.

Et après avoir entendu ce titre de Yolanda Adams, Beastie, et pourquoi pas continuer cette fois-ci avec un artiste que je n'avais pas encore passé. Oui, c'est l'occasion d'en découvrir plusieurs pendant cette Praise Selection. Et notamment, on va découvrir Corey Asbury. Donc Corey Asbury nous vient tout d'abord à la base des montagnes de la Caroline du Nord, où donc il s'est entraîné à développer ce talent pour la musique et pour l'écriture également musicale. Il devient également un leader vocal en ce qui concerne les louanges à l'âge de 16 ans. Il se met en plein dans un ministère à plein temps dans la Maison internationale de prière de Kansas City. Et puis par la suite, décide de nous faire profiter de nombreuses chansons, dont celle-là que je trouve vraiment sympa puisque on est en été, donc on a envie d'en profiter pleinement. Le soleil, ça nous donne des airs de fête et Corey Asbury va nous chanter ce titre « So Good to Me ». Une chanson aux sonorités mi-pop, mi-acoustique, je dirais, et qui convient très bien pour cet été.

Donc j'espère que vous avez apprécié, c'était donc Corey Asbury qui nous chantait ce titre « So Good To Me ». Et pour continuer, eh bien on continue dans les découvertes, parce qu'il y a de nombreux chanteurs, chanteuses que j'ai envie de vous faire connaître, et notamment celui-ci, puisqu'il fait de la pop électro très très très très sympa, c'est Evan Wickman. Donc Evan Wickman nous vient bien sûr des États-Unis, parce que c'est vrai que le plus gros du potentiel se trouve là-bas, étant donné qu'il y a la plus grosse population et forcément des talents qui ressortent. Et celui-ci a un talent particulier puisqu'il est eh bien multi-instrumentaliste, chanteur, il écrit également ses chansons. Et il a commencé donc sa carrière au tout début avec un album qui se nommait Mysterious Thing, qui a été fait en 2006. Nous, on va s'écouter plutôt maintenant un titre un peu plus récent avec donc le titre Celebrate. Et oui, il veut qu'on célèbre. Et on pourrait se demander célébrer quoi? Eh bien, il y a beaucoup de choses à célébrer, notamment la victoire de Jésus-Christ quand il est ressuscité de la croix et qu'il nous a permis également de gagner notre pardon. Célébrer l'Éternel pour énormément de choses. Et dans le psaume 147, verset 1, il a même dit « Louez l'Éternel, car il est beau de célébrer notre Dieu, car il est doux, il est bienfaisant de le louer. » Donc on va écouter cette louange de Evan Wickman qui va nous chanter « Celebrate ».

C'est vrai que j'ai toujours plaisir à vous faire découvrir comme ça des chanteurs qu'on n'a pas l'habitude d'entendre dans différentes radios. Et là, c'était donc Evan Wickham qui nous chantait Celebrate. J'espère que vous avez apprécié. Ça nous change un petit peu d'habitude quand même. Et pour terminer, comme promis, on avait commencé avec un petit gospel. Et bien la louange, on va la terminer avec un autre gospel. Cette fois-ci, on va parler un petit peu de ce chanteur William McDowell, puisqu'il a fait pas mal de louanges, il est présent dans beaucoup d'endroits du monde. Et là, on va s'écouter un titre plutôt calme pour terminer ce moment tous ensemble. C'est le titre Withholding Nothing. Si je devais le traduire, ça voudrait dire ne rien retenir pour soi, tout partager, car il est bon de partager sa foi autour de nous. Donc on va écouter William McDowell pour terminer ce moment ensemble avec Withholding Nothing.

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1: Amis auditeurs, internautes de la radio La Sentinelle, vous qui nous écoutez à travers les www.radio-rls.fr ou sur le 97.9, nous sommes très contents de rentrer chez vous pour votre émission tant attendue, tant aimée, 180 secondes de foi. Et je veux vous parler de la foi qui triomphe. Considérons rapidement 1 Jean 5, verset 4. Tout ce qui est né de Dieu triomphe du monde. Et la victoire qui triomphe du monde, c'est notre foi. Tout ce qui est né de Dieu triomphe du monde. Et la victoire qui triomphe du monde, c'est notre foi. Ici, l'apôtre Jean écrit que la victoire qui triomphe du monde, c'est notre foi. Nous avons souvent parlé de mission, de famille, de combat spirituel et de persévérance. Et au centre de tout cela, une vérité demeure. C'est que la foi en Dieu donne la victoire. Pas une victoire fondée sur la force humaine. Pas une victoire basée sur nos capacités intellectuelles. Mais une victoire enracinée dans l'œuvre de Christ. Et pour nous en tant que chrétiens, la foi ne supprime pas toujours immédiatement les difficultés. Mais elle permet de traverser les épreuves avec espérance. La foi relève après les chutes, elle fortifie dans les combats, elle éclaire dans les saisons sombres. Alors aujourd'hui, peut-être que tu traverses encore une lutte, peut-être que certaines prières attendent toujours une réponse. Mais rappelle-toi ceci, Dieu n'a jamais perdu le contrôle. Et lorsque la foi demeure attachée à Dieu, la victoire finit toujours par venir. Car une foi authentique ne renonce jamais. Bonne et heureuse journée. Que le Seigneur vous bénisse.
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1: Bien difficile d'être face à la dépression, qu'elle nous concerne nous personnellement ou nos proches. Christophe Selmer, bonjour.

0: Bonjour Dany, bonjour aussi à vous tous, amis auditeurs.
1: Grâce à des personnages que l'on retrouve entre les pages de la Bible, vous nous aidez à voir comment est vécue de manière différente la dépression, quels sont aussi des chemins pour en sortir. On évoquait Joseph qui avait surmonté passablement de difficultés et a priori sans sombrer dans la dépression. Quel personnage allez-vous choisir aujourd'hui ?
0: Alors il y a un personnage que j'aime beaucoup parce que c'est une stature monumentale dans l'Ancien Testament, c'est Moïse. Et Moïse va vivre un événement qui aurait pu aussi l'amener à sombrer dans le découragement, dans la dépression, et parce que c'est un événement qui est le signe d'un échec absolu de sa mission. Quand Dieu lui était apparu dans le désert du Sinaï, alors qu'il était en train de paître les brebis de Jéthro, son beau-père, et que ce Dieu lui avait signifié qu'il était appelé à faire sortir le peuple d'Israël, esclave en Égypte, Dieu lui avait dit que le signe par lequel on connaîtrait que c'est lui, le Dieu d'Israël, le Dieu d'Abraham, d'Isaac et de Jacob, qui les aurait guidés, c'est que il viendrait dans ce lieu, au pied du mont Sinaï, pour rendre un culte à l'Éternel, un culte au « Je suis », un culte à Dieu manifesté en tant que personne. Et suite donc à cette pérégrination du peuple d'Israël délivré dans le désert, on arrive enfin au pied du mont Sinaï. Moïse est monté au sommet de la montagne pour recevoir les 10 paroles de l'Alliance, le contrat.
1: De la part de Dieu.
0: De la part de Dieu. Et voilà qu'il tarde.
1: Moïse tarde à redescendre.
0: Moïse tarde à redescendre. Et le peuple s'impatiente, pense que Moïse a disparu, qu'il est mort, et décide alors de se construire un veau d'or. Le fameux taureau égyptien Apis, A-P-I-S. Donc il y a une petite statuette, une petite reproduction au musée du Louvre. Le dieu des bergers, car c'était un peuple de pasteurs et de bergers que constituait le peuple d'Israël. Et quand Moïse redescend avec les tables de la loi, il voit que finalement, en ce lieu où Dieu avait promis que le signe du succès de sa mission, c'est qu'en ce lieu, le peuple d'Israël rendrait un culte à l'Éternel, ben c'est tout le contraire. Le peuple rend un culte au veau d'or. Alors ce qui est intéressant, c'est que cet acte païen d'adoration d'un objet avait une signification bien particulière. Et dans la Bible, on nous dit que l'adoration au veau d'or signifiait que derrière la statuette ou la statue ou l'animal ou la représentation du divin, en réalité, on glorifiait le Dieu créateur, on glorifiait le contraire d'un Dieu personnel et créateur, mais on adorait les forces de la nature. Le soleil, la lune, le zodiaque, l'adoration du veau d'or, ça voulait simplement dire que Moïse était trompé, que le Dieu qui avait finalement fait sortir Israël d'Égypte, c'était les circonstances, c'était toutes sortes d'explications scientifiques, climatologiques, volcaniques, que sais-je aujourd'hui.
1: On trouve des
0: réponses à cela, et que ce n'était pas un Dieu personnel qui avait guidé Israël au travers du désert pour venir jusqu'au pied de ce mont Sinaï. L'adoration au veau d'or signifiait que Dieu n'est pas finalement une personne, mais que Dieu finalement c'est une force qui se trouve en tout et partout dans la nature. Alors Moïse passe par une profonde déception, c'est le signe de son échec. Dieu lui avait donné comme signe cette adoration totale et absolue du peuple au pied du mont Sinaï. Et il est complètement déstabilisé, mais il va trouver les forces spirituel nécessaire parce qu'il va intercéder auprès de Dieu pour le pardon de ce peuple, pour l'honneur de Dieu, car si on apprenait maintenant que ce peuple avait disparu, qu'il s'était égaré, Dieu aurait été déshonoré. Et je crois que c'est un grand succès dans la victoire sur la dépression de se trouver une mission et de pouvoir intercéder et prier pour les autres.
1: Se décaler par rapport à son propre soi-même, peut-être.
0: Et c'est difficile à faire, effectivement, parce que la tendance d'un dépressif, c'est de se dire « j'ai échoué, je ne vois rien, je me suis trompé ». Un échec, voyez-vous, porte atteinte à l'estime de nous-mêmes. Ouais. Et c'est vrai que
1: cette estime de soi, elle est essentielle.
0: L'estime de Moïse en tant que chef est complètement détérioré, il ne sait plus où il en est, et en même temps, il a fait avec Dieu des expériences tellement fortes qu'il se dit je vais m'occuper de ce peuple pour que qu'il retrouve son identité avec Dieu, quand bien même il a rejeté son alliance avec ce Dieu, pour avoir cru que finalement Dieu n'était qu'une force à se concilier, comme tous les païens le font, au travers de l'adoration de statuettes. Mais il a besoin de se ressourcer. Et il va dire à Dieu cette prière qui est très belle.
1: Et où est-ce que vous la lisez, s'il vous plaît ?
0: Dans le livre de l'Exode, au chapitre 33e, Moïse dit à Dieu « Fais-moi voir ta gloire ». L'Éternel répondit, « Je ferai passer devant toi toute ma bonté et je proclamerai devant toi le nom de l'Éternel. » Le nom. Parce qu'un païen, comme s'était comporté chaque Israélite devant la statue du Vaudour, ne croit pas que l'Éternel, que le divin ait un nom, que ce soit une personne. Moïse a besoin de se ressourcer. Et il a besoin d'expérimenter la bonté de l'Éternel. Et au travers de cette prière, il y a le besoin de toute personne qui est confrontée à un échec dans sa vie, de ne pas se prendre en pitié, d'agir pour le bien des autres, de se trouver, comme vous dites, une mission positive à accomplir, et surtout de trouver les forces d'aller de l'avant. Et quelle est cette force ? C'est le besoin d'avoir une rencontre personnelle avec Dieu pour être sûr que l'échec que l'on vient de subir ne tient ni à Dieu, ni à une faute que soi-même on aurait commise, mais tient aux difficultés de la mission d'un peuple esclave qui n'est pas habitué à spiritualiser le divin, mais qui a besoin de représentations visibles. Alors je ne dis pas qu'à chaque fois Moïse est sorti victorieux de toutes les difficultés qu'il a eues à guider ce peuple rebelle, difficile, qui regrette toujours de s'être aventuré au hasard hors d'Égypte et qui voudra toujours y retourner. Nous allons voir lors de la prochaine émission comment il passera cette fois-ci, lui, dans une dépression profonde.
1: Qu'il n'arrivera pas à surmonter, justement.
0: Parce que tant qu'on est en bonne santé, tant qu'on est tonique, c'est facile, mais les agressions qui se multiplient, les attaques, rendent notre élasticité et notre adaptabilité beaucoup plus vulnérable. Et il y a un moment où trop c'est trop et c'est le grand plongeon.
1: Alors pour éviter ce grand plongeon, il est important d'essayer d'y voir clair. Christophe Salmar, je vous remercie une fois de plus de nous y aider et nous nous retrouvons donc encore pour parler de Moïse dès la prochaine émission. À bientôt.

Face à la dépression, c'était une approche biblique en compagnie de Christophe Selmar. Amis auditeurs, je vous rappelle que vos réactions sont toujours bienvenues. Nous y répondrons, c'est promis. À bientôt.

de Charles Baudelaire, l'albatros. Souvent, pour s'amuser, les hommes d'équipage prennent des albatros, vastes oiseaux des mers, qui suivent indolents compagnons de voyage le navire glissant sur les gouffres amers. À peine les ont-ils déposés sur les planches que ces rois de l'azur maladroits et honteux laissent piteusement leurs grandes ailes blanches comme des avirons traînés à côté d'eux. Ce voyageur ailé, comme il est gauche et vole, lui n'a guère si beau qu'il est comique ailé. L'un agace son bec avec un brûle-gueule, l'autre mime en boitant l'infirme qui volait. Le poète est semblable au prince des nuées qui hante la tempête et se rit de l'archer. Exilé sur le sol, au milieu des huées, ses ailes de géant l'empêchent de marcher.

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1: Bonjour, aujourd'hui nous allons évoquer les intoxications aux cannabinoïdes de synthèse chez les adolescents. Depuis le début de l'année 2025, les autorités sanitaires constatent une nette augmentation des intoxications par les cannabinoïdes de synthèse, principalement chez des adolescents. Ces cannabinoïdes sont conçus pour reproduire les effets psychiques du composé le plus actif du cannabis. Le problème est que les effets de ces substances de synthèse sont nettement plus puissants que le produit naturel. La Direction générale de la Santé observe que ces intoxications récentes sont fréquemment liées à l'utilisation de liquides de vapotage soi-disant légaux, inodores et incolores, commercialisés comme produits à base de CBD. En réalité, les consommateurs de ces produits ignorent qu'ils peuvent contenir un ou plusieurs cannabinoïdes de synthèse classés stupéfiants. Ces substances circulent sous différentes appellations, notamment PTC, traduisez « pète ton crâne », Bouddha Blue, Spleen ou encore K2. Entre le début de l'année 2025 et le 30 avril 2026, l'Agence nationale de sécurité du médicament et des produits de santé a recensé environ 500 signalements transmis au réseau des centres d'évaluation et d'information sur la pharmacodépendance et addictovigilance. Plus de 70% des cas concernaient des jeunes entre 13 et 18 ans, majoritairement de sexe masculin. Parmi ces signalements, 71% ont été considérés comme graves. Deux décès ont été rapportés dans un contexte de convulsions graves et de suicides. Cette situation est particulièrement préoccupante dans les établissements scolaires où la diffusion de ces produits semble importante. Les manifestations cliniques de ces intoxications sont très hétérogènes et peu spécifiques. Elles peuvent être neurologiques, psychiatriques, cardiovasculaires et digestives. Malheureusement, en cas d'intoxication, l'identification de ces substances est complexe car elles ne sont pas systématiquement détectées lors des analyses toxicologiques courantes. Le système d'identification nationale des toxiques et des substances doit permettre d'identifier rapidement ces nouvelles substances circulantes pour adopter les mesures de prévention et de soins. Devant cette augmentation inquiétante des intoxications aux cannabinoïdes de synthèse, principalement chez les adolescents, il est urgent de sensibiliser les ados et leur entourage aux complications potentiellement gravissimes du vapotage de produits contenant ces cannabinoïdes de synthèse. Quant à la Direction générale de la Santé, elle lance une alerte à tous les professionnels de santé pour identifier précocement ces intoxications et les orienter vers les services d'urgence si les signes sont suffisamment graves.
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1: Bienvenue à toutes et à tous et bienvenue dans la revue Santé. La santé ne dépend pas seulement des soins que nous recevons lorsque nous sommes malades. Elle repose aussi sur la prévention, l'information et notre capacité à comprendre les enjeux qui touchent notre société. C'est justement l'objectif de cette émission, décrypter pour vous l'actualité médicale et les avancées de la recherche. Et un grand merci au docteur Jean Lindsay qui est avec nous une fois de plus aujourd'hui. Bonjour.
2: Bonjour Oscar.
1: Merci. Et aujourd'hui, eh bien, au programme, vous nous parlerez de la consommation de cannabis chez les adolescents. Nous nous intéresserons aussi à l'évolution du diabète de type 1 et nous découvrirons enfin le rôle d'une bactérie bien connue des gastro-entérologues, l'Helicobacter pylori, impliquée dans un certain nombre de cancers de l'estomac. Alors, docteur Jean Lindsay, pour mieux comprendre ces questions, eh bien, qu'est-ce qu'il y a à dire, notamment sur la consommation de cannabis chez les ados aujourd'hui ?
2: Mais une étude sur 11 000 adolescents qui a été publiée dans Neuropsychopharmacology et qui s'est déroulée dans le cadre d'une étude qui s'appelle Adolescent Brain Cognitive Development, ABCD, le développement cognitif de l'adolescent, qui montre qu'il y a des altérations durables de la mémoire et de l'attention chez les jeunes qui prennent du cannabis. Et ce que dit l'article, c'est que ça peut s'accumuler. Ça va se comporter comme des intérêts composés ou comme ça va être une progression géométrique. C'est-à-dire qu'une petite baisse va avoir des effets catastrophiques à la fin, si vous voulez. Aujourd'hui, c'est une petite baisse, mais au bout de 10 ans, ça va être colossal.
1: D'accord, donc en fait, ça se cumule avec les années.
2: Ça se cumule, oui, c'est ça. Parce que c'est géométrique.
1: Parce que finalement, à chaque prise de cannabis...
2: Ce qui n'a pas été appris fait que vous n'allez pas pouvoir apprendre quelque chose de plus compliqué. Mmh. Et ça va faire une cascade très importante à la fin. C'est-à-dire que au moment du bac ou au moment de fac, vous allez avoir des résultats très dégradés par rapport à ce qu'il aurait pu se passer si l'adolescent n'avait pas pris de cannabis.
1: Et vous nous avez dit que ça concerne combien d'adolescents ?
2: Là, l'étude a été sur 11 000 jeunes.
1: D'accord.
2: Entre 9 et 17 ans. Une de plus, hein.
1: C'est pas la première fois,
2: mais enfin, une de plus.
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1: Alors, docteur Jean Lindsay, une autre étude qui, elle, concerne l'évolution du diabète de type 1.
2: Alors, on compte en France 200 000 patients atteints de diabète de type 1.
1: On peut rappeler ce que c'est que le diabète de type 1,
2: c'est le diabète qui survient chez le jeune et qui nécessite une insulinothérapie immédiate. Mmh. Actuellement, on en a 30 000 qui ont moins de 20 ans. Mais alors, le problème, c'est que la maladie augmente de 3-4% par an depuis le début des années 2000. Donc c'est un fléau qui apparaît dans le pays. Et alors, généralement, le diagnostic est fait quand la maladie est très avancée, c'est-à-dire quand le sujet est en acidocétose, enfin, est dans un état grave, un état aigu. Souvent, on découvre la maladie, le jeune est dans un état aigu, hein, même quelquefois dans 3% en coma diabétique. Hein.
1: Ah oui.
2: On a ce qu'on appelle en acidocétose au moment du découvert, ils ne sont pas bien. Quoi. Alors l'idée... C'est la société francophone de diabète, ce serait de faire un dépistage ciblé parce que le risque est très augmenté dans les familles où il y a déjà un cas. Donc il s'agirait de faire un test, d'envoyer un petit test dans un centre de référence qui regarderait s'il y a déjà des auto-anticorps. C'est-à-dire qu'avant que les cellules qui produisent l'insuline ne soient toutes détruites, on pourrait s'en apercevoir avant qu'il y ait déjà que le sujet soit en phase aiguë, soit vraiment avec un très gros taux de glucose dans le sang.
1: Et pourquoi ? Parce que plus tôt on arrive à le déceler, et plus tôt on peut agir empêcher peut-être.
2: Déjà, éviter de se retrouver dans une situation aiguë. Et puis d'autre part, on a des médicaments qui sont en préparation, en particulier le Tzield, teplizumab, c'est un anticorps monoclonal, qui pourrait peut-être bloquer l'évolution, c'est-à-dire qu'on pourrait éviter le passage au diabète de type 1.
1: Donc une avancée majeure le monde de...
2: Si cela s'avérait exact, ça serait une révolution. Le dépistage va se faire. Hein. C'est sûr qu'en France, dans les familles à risque, on va faire le dépistage.
1: Donc là, c'est quelque chose qui est en train de se mettre en place.
2: C'est en train de se mettre en place.
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1: Et puis enfin, pour terminer, une bactérie dont on parle parfois, mais de plus en plus, c'est l'Helicobacter pylori.
2: D'après le Centre international de recherche sur le cancer, on aura dans le monde, parmi les personnes nées entre 2008 et 2017, 15 millions de cancers de l'estomac, dont les deux tiers en Asie.
1: Pour quelles raisons en Asie en particulier ?
2: Parce qu'ils sont plus nombreux.
1: C'est tout simplement ça.
2: Et oui. Et donc, si on repérait les gens porteurs d'Helicobacter pylori, la bactérie qui va faire le lit du cancer, eh bien, on pourrait réduire jusqu'à 75% les cas de cancer de l'estomac. Et ça reposerait simplement sur du dépistage. Alors, on a deux moyens pour le dépister. Un test respiratoire qui permet de le dépister et puis un test sanguin. Alors, le Centre international de recherche sur le cancer propose que pour ces générations, on mette en place des politiques de prévention.
1: Et ça se soigne très bien.
2: Ça se soigne très bien, oui. C'est un peu d'antibiotiques et puis voilà.
1: Il y a tout.
2: Un protocole. Ah oui, ça soigne. C'est très simple, le traitement est très simple, mais il faut repérer les patients qui ont cette bactérie pour éviter que cette bactérie ne mène au cancer.
1: Merci docteur Jean Lincey. Donc au fil de cette émission, nous avons vu combien la prévention et le dépistage demeurent essentiels, qu'il s'agisse d'accompagner les adolescents face aux risques liés au cannabis, ou bien de mieux comprendre les mécanismes du diabète de type 1, ou encore d'identifier une infection pouvant favoriser certains cancers de l'estomac. La connaissance reste l'un des meilleurs outils au service de notre santé. Merci de votre fidélité à la revue Santé. Nous vous donnons rendez-vous très prochainement pour une nouvelle rencontre, une nouvelle émission avec le docteur Jean Lincey. Et d'ici là, prenez bien soin de vous. À très bientôt. Docteur Jean Lincey, merci. Au revoir.
2: Au revoir, Oscar.
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1: Bonjour chers auditeurs et bonjour Laura.
2: Bonjour Henri.
1: Nous avons commencé la semaine dernière une série de 5 émissions sur des huiles essentielles à partir de plantes, mais surtout appropriées à la période hivernale, vous disiez.
2: Tout à fait.
1: Nous avons parlé la semaine dernière du laurier noble. Aujourd'hui, une autre plante que nous connaissons, l'eucalyptus radié pour être plus précis.
2: Elle est plus connue et vous avez raison de préciser, c'est l'eucalyptus radié dont nous allons parler parce que les eucalyptus, il y en a plus de 800 sortes et on en connaît quelques-unes en huile essentielle, mais voilà, les principales sont l'eucalyptus radié, l'eucalyptus globulus. Aujourd'hui, on va partir sur le radié. Ce sont des arbres qui viennent d'Australie. Voilà, du sud-ouest australien notamment. Et ce sont des arbres qui sont vraiment très très grands. Ils atteignent 50-60 mètres de hauteur. Et il y a même un eucalyptus, qui n'est pas un eucalyptus radié pour le coup, qui fait 100 mètres de haut en Australie. C'est le plus grand arbre du monde, sans compter les conifères. Voilà.
1: C'est énorme.
2: Il y a deux conifères, donc un séquoia et un pin de Douglas qui font également 100 mètres de haut. Mais parmi les arbres qui ne sont pas des conifères, c'est le seul, c'est le plus grand.
1: Est-ce que, lors d'un voyage en Corse, vous avez vu des eucalyptus dont les branches cassaient parfois au-dessus d'un camping, il y a eu des accidents? C'est de cet eucalyptus-là que l'on parle?
2: Je serais bien en peine de vous répondre, parce qu'effectivement, les eucalyptus ont été introduits dans d'autres régions du monde, notamment sur le pourtour méditerranéen, où le climat est un petit peu équivalent, en fait, au sud-ouest australien. Il se plaît bien, par exemple, au Portugal, et dans le Pays Basque aussi, mais en Corse, c'est tout à fait possible d'en introduire. Par contre, parmi les 800, lequel était celui qui vous a posé problème? Ça, je ne sais pas, mais oui, bien sûr, c'est possible.
1: L'eucalyptus radié, ou l'eucalyptus radiata, est un arbre qui fait une trentaine de mètres, parfois un peu plus, mais que l'on trouve où en Europe? Ou est-ce que pour en avoir l'huile essentielle dont on va parler?
2: Oui, on pourrait distiller un eucalyptus qui pousse en Europe. Je pense que ça poserait pas de souci. Après, il faudrait voir l'analyse chimique, en fait, pour voir s'il est vraiment équivalent. Après, c'est vraiment l'Australie qui a le principal monopole de la production d'huile essentielle. C'est là-bas son terroir, donc c'est là-bas qui sera le meilleur, bien entendu.
1: Et quelles sont les indications de cette huile essentielle?
2: C'est une huile de l'hiver, hein, donc comme le thème l'indique. On la connaît déjà pour ses propriétés-là. C'est une huile qui va travailler sur toutes les problématiques ORL, donc la sphère respiratoire, mais surtout le haut de la sphère respiratoire. Les toux, les angines, voilà, c'est un expectorant. Elle va assécher les mucosités, en fait, respiratoires. On peut l'utiliser aussi dans des cas de bronchite, mais si c'est plutôt les bronches, les poumons, là, on prendra le eucalyptus globulus.
1: Ah oui, donc pas le radié dans ce cas-là.
2: Voilà, radié, il est vraiment spécialiste du haut de la sphère respiratoire. Il y a d'autres indications aussi pour l'eucalyptus radié. C'est également une huile qui va combattre les virus et les bactéries et qui est immunostimulante, c'est-à-dire qui va améliorer l'immunité. Et puis, si on est malade des poumons, on peut prendre de l'eucalyptus. Mais du coup, pour ses propriétés antivirales et antibactériennes, ça aide aussi pour d'autres types d'infections comme les infections urinaires, par exemple les cystites. Et comme c'est un remède qui est immunostimulant, on peut aussi s'en servir pour améliorer les convalescences ou les grandes fatigues. On connaît tous l'odeur de l'eucalyptus, donc c'est vrai que c'est reconnaissable. Par contre, on peut sentir, si vous y arrivez, un peu un côté citronné, un petit peu un côté mentholé.
1: C'est ce que j'aurais eu tendance de dire, parce que je ne suis pas bon du tout en odeur ni en goût, mais effectivement... J'aurais dit un peu citronné.
2: C'est une odeur très fraîche, en tout cas, qui va vraiment venir ouvrir tout l'arbre respiratoire. Et donc, quand on la respire, elle a aussi des propriétés énergétiques en olfaction. C'est une huile qui va amener la clarté d'esprit et vraiment la lucidité. Et puis...
1: Mais ça, c'est utile.
2: Oui, tout à fait. Ça encourage vraiment dans la réalisation des projets et ça stimule, là encore, les personnes découragées et fatiguées. Donc, on peut faire vraiment des liens entre les propriétés thérapeutiques classiques et les propriétés énergétiques olfactives.
1: Je me rappelle qu'il y a bien des années, ma mère me faisait faire des inhalations d'eau bouillante sur lesquelles elle versait quelques gouttes d'huile.
2: Oui.
1: Avec l'eucalyptus.
2: Tout à fait, avec l'eucalyptus, et ça, ben, pour le bien-être respiratoire, et certainement que ça a dû vous mettre en forme aussi.
1: Mais par contre, ce n'est donc pas forcément en inhalation que l'on l'utilise
2: On peut l'utiliser en inhalation, effectivement. Oui, on peut l'utiliser en olfaction, c'est-à-dire sentir le flacon directement. Et on peut également le mélanger avec une huile végétale pour se masser la poitrine.
1: Mais ce n'est pas quelque chose, par exemple, de buvable
2: On peut, mais c'est très fort, les huiles essentielles. Moi, vous savez, je suis favorable à la prise des huiles essentielles en interne, quand c'est possible de le faire. Mais par contre, uniquement sur des cas vraiment de crise, quoi. Hein. Si vous êtes vraiment très, très encombré, prendre une goutte d'huile essentielle sur une cuillère de miel ou d'huile deux fois par jour pendant 2-3 jours, c'est possible, mais pas bien plus. Et sincèrement, en externe, ça fonctionne tout aussi bien. On est d'accord.
1: Merci, Laura. Nous nous retrouvons la semaine prochaine.
2: Merci à vous.
1: À la semaine prochaine.
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Bienvenue dans cet épisode de 15 minutes de grâce et de vérité. Nous allons adorer le Seigneur de tout notre cœur avant d'ouvrir nos cœurs à la parole de Dieu. Alléluia, Seigneur Jésus.

0: Allons maintenant écouter la parole de Dieu.
1: Bonjour mes frères et sœurs, c'est une joie de se retrouver aujourd'hui dans cette nouvelle session de 15 minutes de grâce et de vérité. Et c'est tellement bon de louer le Seigneur ensemble. En toute simplicité, à travers ce moment ensemble, je veux nous encourager tous à propos de cet événement, de ce moment extraordinaire qui nous attend et qui sera l'enlèvement de l'Église. Donc c'est ce moment où tous ceux qui seront encore vivants ce jour-là et tous les morts en Christ ressusciteront et seront enlevés. Le contexte ici, toujours on est dans le livre de Paul, l'épître de Paul aux Thessaloniciens. Donc le contexte ici, c'était que Paul leur avait déjà parlé du retour de Jésus et des événements qui suivraient ce retour et du règne de Christ. Et cela a provoqué manifestement des interrogations de la part des Thessaloniciens concernant ce qui se passerait avec ceux qui sont déjà morts en Christ. Donc, Paul vient maintenant adresser ce point clairement pour les rassurer, pour les éclairer. C'est pourquoi dans ses épîtres, il aborde ces sujets. Il leur dit donc, dans 1 Thessaloniciens chapitre 4 au verset 13, il leur dit « Nous ne voulons pas, frères, que vous soyez dans l'ignorance. » Donc c'est clair qu'il voulait apporter une lumière dans leur cœur, afin que cela les encourage. Et il leur dit « Au sujet de ceux qui dorment, c'est-à-dire de ceux qui sont morts, afin que vous ne vous affligiez pas comme les autres qui n'ont point d'espérance. » C'est vrai que quand nous perdons un proche, un frère ou une sœur en Christ, et qui a marché avec le Seigneur, qui a connu le Seigneur, on éprouve de la tristesse, bien sûr. Cela nous affecte, c'est normal, parce que nous avons aimé ce frère, cette sœur, cette personne proche qui est mort dans le Seigneur. C'est dur pour nous, nous l'avons aimé, il n'est plus là. Mais nous sommes consolés par le Seigneur. C'est vraiment un miracle dans ces moments, quand le Seigneur nous console ensemble avec la famille du Seigneur, quand on traverse ces moments où on a perdu quelqu'un de proche qui connaît le Seigneur, qui a cette espérance qui est finalement déjà avec Jésus. Et nous sommes justement consolés parce que nous savons que cette personne est avec le Seigneur. C'est une grande consolation de savoir que finalement, cette personne est aujourd'hui au moment où nous traversons par une tristesse parce que la personne n'est plus là, mais nous savons que lui ou elle est avec le Seigneur, dans le repos, dans un état de repos, de joie. Et c'est un grand encouragement pour chacun d'entre nous. C'est même une espérance, une grande espérance pour nous. Et cette espérance, elle est basée sur le fait que nous savons que nous allons revoir cette personne un jour, n'est-ce pas? Donc c'est une espérance qui est confirmée par la parole de Dieu. Ce n'est pas un rêve, c'est une espérance qui est solidement ancrée en nous. C'est un encouragement que nous avons reçu de la part du Seigneur parce que la parole du Seigneur nous le montre et nous l'enseigne. Et nous ne sommes pas abattus, découragés, même si nous éprouvons de la tristesse. Mais nous ne sommes pas abattus au point de ne plus avoir d'espérance. Au contraire, nous avons cette espérance dans la vie éternelle pour nous et pour cette personne que nous allons revoir un jour. Et Paul voulait les rassurer dans ce sens, justement, les encourager. Et d'ailleurs, il partage dans ses épîtres cette espérance que, avec Christ, la mort n'est pas une fin en soi, mais plutôt même un gain, un avantage, car nous avons l'espérance de la vie éternelle. Il dit aux Philippiens, chapitre 1, verset 21, il leur dit « Christ est ma vie et la mort m'est un gain ». Je suis pressé des deux côtés. Vous imaginez, Paul, pressé des deux côtés. J'ai le désir de m'en aller et d'être avec Christ, ce qui de beaucoup est le meilleur. C'est incroyable. Pourquoi? Parce que Paul avait cette espérance d'une vie meilleure avec Jésus, une vie meilleure qu'ici. Une espérance vivante que tout chrétien reçoit le jour où il naît de nouveau, où il rencontre Jésus. Nous n'avions pas cette espérance, ou peut-être qu'elle était quelque chose qu'on avait été enseigné. Mais quand nous recevons Jésus dans notre cœur et que nous nous convertissons à Jésus, cette espérance devient une espérance vivante qui est l'encre de notre âme. Et d'ailleurs, il dit aussi aux Corinthiens, dans sa deuxième épître, au chapitre 5, au verset 8, il dit « Nous sommes pleins de confiance et nous aimons mieux quitter ce corps et demeurer auprès du Seigneur. » Nous aimons mieux partir avec le Seigneur que de rester dans cette tente. Et d'ailleurs, dans l'Apocalypse, Jean disait « J'entendis du ciel une voix qui disait « Écris, heureux dès à présent les morts qui meurent dans le Seigneur. Heureux sont-ils ces morts qui meurent dans le Seigneur. Oui, dit l'Esprit, afin qu'ils se reposent de leurs travaux, car leurs œuvres les suivent. » Ah, c'est tellement encourageant. Que nous savons que nous ne travaillons pas pour le Seigneur, que nous ne donnons pas notre vie pour le Seigneur en vain. Au contraire, nos œuvres nous suivent. Hein? Et heureux ceux qui meurent dans le Seigneur. 1 Thessaloniciens, chapitre 4, verset 14, Paul, encore une fois, encourage les Thessaloniciens. Il leur dit, donc là, il vient les éclairer davantage sur ce qui va se passer. Il dit, car si nous croyons que Jésus est mort et qu'il est ressuscité, croyons aussi, donc de la même manière, il encourageait les Thessaloniciens, que vous croyez que Jésus est mort et qu'il est ressuscité, croyons aussi que Dieu ramènera par Jésus et avec lui ceux qui sont morts. Ça, c'est la parole de Dieu, nous le confirme. Donc, de même que nous croyons que Jésus est mort et ressuscité, de même nous devons croire avec une ferme assurance que Dieu ressuscitera par Jésus ceux qui sont morts avec Christ. Amen. Et il continue au verset 15, on est toujours dans 1 Thessaloniciens, chapitre 4. « Voici en effet ce que nous vous déclarons d'après la parole du Seigneur, nous les vivants, restez pour l'avènement du Seigneur. » Donc tous ceux qui seront vivants le jour de l'avènement du Seigneur, nous ne devancerons pas ceux qui sont morts. D'accord ? Nous n'allons pas les devancer. Quelque chose va se passer là. D'après la parole du Seigneur, il dit. Donc c'est clair que c'était par une révélation claire de la part du Seigneur, puisque ce n'est pas la Torah qui lui avait enseigné cela. Il savait dans son cœur, le Seigneur lui avait montré clairement. Cela était une révélation claire. Et aujourd'hui, on le voit dans la parole de Dieu, c'est confirmé par la parole de Dieu. Pourquoi ? Parce que nous savons que ce qui a été écrit dans la parole de Dieu a été écrit sous l'inspiration de l'Esprit de Dieu pour notre bénéfice comme une vérité. Donc, nous savons que c'est vrai. Et Paul pouvait définitivement affirmer que ce qu'il avance, il l'avance d'après la parole du Seigneur. Donc, il annonce que ceux qui sont encore vivants en Christ à ce moment-là ne devanceront pas ceux qui sont morts en Christ. Il voulait rassurer et éclairer les Thessaloniciens qui s'inquiétaient donc de ce qui se passerait avec ceux qui étaient déjà morts en Christ. Et au verset 16, il leur dit « Car le Seigneur lui-même a un signal donné à la voix d'un archange au son de la trompette de Dieu, descendra du ciel et les morts en Christ ressusciteront premièrement. Ensuite, nous les vivants, qui serons restés, donc ceux qui seront vivants encore ce jour-là, nous serons tous ensemble, enlevés avec eux sur des nuées, à la rencontre du Seigneur dans les airs, et ainsi nous serons toujours avec le Seigneur. » Oh, quel jour extraordinaire! C'est ce jour que nous attendons. C'est pour ce jour que Paul disait, la mort m'est un gain. Je préfère partir. Et 1 Corinthiens chapitre 15, verset 22, Paul dit « Tous meurent en Adam, mais de même aussi tous revivront en Christ, chacun en son rang. » Christ comme prémisse, puisqu'il est déjà ressuscité, puis ceux qui appartiennent à Christ lors de son avènement. Donc tous ceux qui appartiennent à Christ, tous ceux qui auront reçu Jésus dans leur cœur seront enlevés ce jour-là. Un peu plus loin, dans 1 Corinthiens chapitre 15, verset 51, il leur dit « Je vous dis un mystère. Nous ne mourrons pas tous, mais tous nous serons changés. » Donc, ce n'est pas tous qui allons mourir, puisque ce jour-là, beaucoup de chrétiens seront vivants. Mais nous serons tous changés. En un instant, en un clin d'œil, à la dernière trompette, la trompette sonnera. Les morts ressusciteront incorruptibles et nous serons, et nous nous serons changés. Ça, c'est extraordinaire. C'est-à-dire que tous ceux qui sont vivants et tous ceux qui seront morts ressusciteront en premier et nous serons en un clin d'œil changés à l'image de Jésus ce jour-là. Nous sommes, pendant que nous sommes vivants, nous sommes transformés de plus en plus, mais nous ne serons pas parfaits. Nous ne serons parfaits comme Jésus le jour où nous serons enlevés. Un signal donné. Au son de la dernière trompette, il dit, c'est la dernière trompette pour l'Église, puisqu'il y aura une autre trompette, il y aura d'autres trompettes après pour le monde. Mais ça, c'est la dernière trompette pour l'Église. Amen. Et donc, les morts ressusciteront dans un corps incorruptible. Amen. Donc, un corps qui ne pourra plus se détruire. Ça, c'est tellement encourageant. Un nouveau corps, un corps glorifié. Donc, mes frères et sœurs, soyons encouragés constamment d'avoir en vue ce jour merveilleux et continuons à nous offrir au Seigneur en attente de ce jour merveilleux et que nous soyons trouvés debout, servant le Seigneur, persévérant avec Jésus. Amen. Ce moment arrive. Allons jusqu'au bout. Offrons-nous à Dieu et attendons ce Seigneur, ce jour et ce Seigneur dans notre cœur pour ce jour merveilleux qui nous attend. Soyez encouragés par cette parole d'encouragement et que le Seigneur vous bénisse. On se retrouve dans notre prochaine session.
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1: Bonjour à tous, je vous embrasse bien fort puisque le 6 juillet est la journée internationale du baiser, marque de tendresse ou rite adolescent. Dans l'histoire de nos sociétés, le baiser n'a pas toujours eu la signification que nous lui connaissons. Aujourd'hui, dans l'Antiquité, il était avant tout échangé d'homme à homme et constituait une sorte de reconnaissance sociale. À la Renaissance, le baiser est devenu mixte et une marque d'amour entre hommes et femmes. Cette courte évocation historique ne saurait être mieux conclue que par le poète Georges Brassens qui rendait hommage aux amoureux qui se bécotent sur les bancs publics, en se foutant pas mal du regard oblique des passants. Honnête. Quelques naissances, celle de Bill Haley en 1925, musicien américain, celle de Jean-Pierre Mocky, cinéaste français en 1933, ou celle de Nathalie Baye, actrice, qui est née en 1948, ou celle d'Isabelle Boulay, chanteuse canadienne, née en 1972.
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1: Et puis en 1971, Louis Armstrong nous quitte. Il était né en 1901 à la Nouvelle-Orléans, en Louisiane, et il meurt le 6 juillet 1971 à New York. Musicien afro-américain de jazz, d'une musique de folklore afro-américaine enracinée dans le gospel et le blues traditionnel et enfermé dans un terroir, Armstrong a fait un véritable courant musical national et populaire à vocation universelle. Son talent de trompettiste, son charisme, ses qualités d'homme de scène et sa personnalité généreuse ont forgé au fil du temps sa renommée internationale. Il a créé un nouveau style vocal, le scat, ce qui a fait de lui l'un des chanteurs de jazz les plus influents de son époque. Durant plus de 40 ans de tournée en tournée, Louis Armstrong restera le meilleur ambassadeur du jazz à travers le monde entier. Un classique du genre « Go Down Moses » et nous embrassons bien fort les Mariette, Isaïe et Marie-Rose.

0: Bonjour à toutes et à tous et bienvenue à Jazz aux éclats. Avec moi aujourd'hui, Dominique, bonjour.
1: Bonjour Alain.
0: Dominique, je sais que tu aimes beaucoup R.L. Besson, la trompettiste.
1: Oui. Ah oui,
0: eh bien,
1: particulièrement.
0: Tu as sans doute appris qu'elle avait été nommée meilleure instrumentiste aux Victoires du Jazz 2026.
1: Tout à fait.
0: Alors ça s'arrose, ça se fête. Voici R.L. Besson, c'est son dernier disque dont j'ai déjà parlé, qui est tout à fait remarquable, avait en compagnie de l'accordéoniste Lionel Suarez. Le disque s'appelle Blossom, et je vous propose pour fêter cette nomination qu'on écoute un thème de Lionel Suarez avec R.L. Besson, sans laisser d'adresse.

0: sans laisser d'adresse, c'est Relbesson et Lionel Suarez. Ça commence bien, Dominique.
1: Ah, c'est superbe.
0: Ah oui.
1: C'est superbe.
0: Très, très beau, très, très beau disque.
1: Je trouve que
0: on s'en lasse pas.
1: Les deux instruments n'ont besoin de personne d'autre.
0: Absolument. Mais d'ailleurs, oui, ils comblent l'espace oui. et puis ah, ils s'entendent oui. tellement
1: oui.
0: bien.
1: Oui. Ah, c'est superbe.
0: Allez, on reste dans ce qui est l'actualité. Mm-hmm. Vient de paraître récemment, oui, il n'y a pas très longtemps, la traduction en français mm-hmm. de l'autobiographie du pianiste Brad Meldo. Mm-hmm. L'autobiographie du pianiste Brad Meldo. Alors, il est jeune pour écrire son autobiographie.
1: Oui, 1970.
0: Oui, bah, d'ailleurs, il pudiquement, il dit, c'est le tome 1. Oui, l'autobiographie s'appelle Formation, la construction d'un mm-hmm. canon personnel. Mm-hmm. C'est édité aux éditions de la Philharmonie de Paris, excusez mm-hmm. du peu. Et la traduction est due à un grand spécialiste du jazz, professeur à la Sorbonne, Laurent Cuny, chef d'orchestre mmh. aussi. Alors, c'est le récit de la formation de Brad Meldo, qui ne cache rien de sa vie oui, personnelle, de son enfance difficile, de sa oui. rencontre avec le jazz, de son intérêt pour la musique romantique et pour le rock, de ses problèmes de drogue qui l'ont mmh. quand même pas mal perturbé.
1: Sa descente aux enfers.
0: Dont, oui. dont il s'est sorti en 1998, mmh. de ses relations avec les autres musiciens, etc. C'est vraiment un gros livre très très très mmh. intéressant.
1: Pourtant, alors, il est très pudique. Hein,
0: alors, oui, alors il est très très oui, il est pudique, mais il avait envie de se confier
1: oui.
0: et puis de raconter un parcours musical, mais pas que, c'est aussi son parcours personnel, comment il s'est construit. C'est vraiment vraiment intéressant. Mmh. Alors ça m'a donné l'idée de l'entendre, mmh. et je propose qu'on commence par l'entendre dans le premier disque qu'il a enregistré en compagnie du saxophoniste Joshua Redman. Mmh. C'était en 1994. Il était en compagnie donc de Joshua Redman, Christian McBride à la contrebasse, Brian Blade à la batterie, Chili.

0: Joshua Redman avec Brad Meldo en 1994. L'album s'appelle Mood Swing. Superbe, hein?
1: Oui. Et je trouve que pour un étudiant qui étudie le saxo, c'est une très bonne leçon, ça.
0: Ah oui,
1: la façon dont mais, il échoue avec de la retenue
0: oui,
1: et
0: mais
1: puis
0: il faut à mon avis il faut étudier sérieusement
1: hein. Ah oui, oui.
0: Et beaucoup travailler
1: ouais.
0: Allez, on continue encore un petit peu avec Brad Meldo. Brad Meldo, dans les années 90, enregistré plusieurs albums, les premiers qu'il a fait en trio qu'il a appelé quand même, hein. Il a appelé ça The Art of the Trio, l'art du trio. Mm-hmm. Il y a 5 volumes, je crois. Et dans son livre, Brad Meldo, il parle de ses influences, bien sûr. Mm-hmm. Alors il cite un grand nombre de pianistes de jazz, pas que de jazz. D'ailleurs, il parle aussi de Chopin
1: ou
0: de Bach. Mm-hmm. Mais il y en a dont il ne peut que se réclamer, c'est quand même Bill Evans. Mm-hmm. Eh bien, on écoute Brad Meldo en trio avec Jorge Rossi à la batterie, mm-hmm. Larry Grenadier à la contrebasse. Ça a été enregistré en 1998. C'est le troisième volume de The Art of the Trio, une composition du pianiste Song.

0: le trio de Brad Meldo en 1998. Il avait 28 ans.
1: Mais plus que romantique, je dirais, c'est méditatif.
0: Oui, oui, oui, mais il y a une nette influence du romantisme. Enfin, bon, et puis un grand savoir-faire déjà. Allez, on résiste pas au plaisir d'écouter encore Brad Meldo. Alors, on va faire un bond d'une bonne vingtaine d'années. En 2020, Brad Meldo a enregistré un disque qu'il a consacré à la musique des Beatles.
1: Oui.
0: Un disque qui a été enregistré d'ailleurs en public à la Philharmonie de Paris. Tiens,
1: Tout à fait.
0: Voilà. Eh bien, allez, on l'écoute, ça vaut la peine. C'est I Saw Her Standing There. C'est une composition de Lennon et McCartney.

0: Brad Meldo en 2020, Brad Meldo joue les Beatles, il joue aussi le boogie, et il fait référence au pianiste des débuts du jazz, c'est vraiment
1: très beau. C'est étonnant parce qu'il y a des moments où t'as l'impression qu'il y a deux pianos.
0: Oui, non, il n'a que deux mains,
1: C'est fantastique. Puis
0: c'était en public, donc il pouvait pas tricher, oui. Allez, on va quitter Brad Meldo, on va écouter un peu de guitare, tiens. Un peu de guitare, parce que vient de paraître, l'album est sorti le 6 juin dernier, donc la semaine dernière, chez Jojo Records, c'est un label dont je parle de temps en temps. Mm-hmm. C'est la rencontre entre le guitariste Yotam Silberstein, dont j'ai déjà fait entendre les précédents albums. C'est un jeune guitariste vivant aux États-Unis, mais israélien. Et c'est sa rencontre avec le vétéran, on peut dire, Ron Carter à la contrebasse, puisque Ron Carter, lui, il est né en 1937.
1: C'est un très grand, lui.
0: Donc, voilà, Ron Carter qui a déjà enregistré, qui a à son actif des centaines et des centaines d'enregistrements.
1: Plus de 2200 albums.
0: Oui, tu les as comptés.
1: Auquel il a participé.
0: En tout cas, il a accompagné un certain nombre de guitaristes comme le grand Jim Hall ou Russell Malone dont on va parler. Guitare contre basse, une merveille d'équilibre et d'entente entre ce jeune guitariste et ce contrebassiste chevronné, Ron Carter, Yotam Silberstein. Le disque s'appelle tout naturellement Duets. Et bien, je propose qu'on écoute une composition du guitariste qui est un hommage à un autre guitariste, Russell Malone, Blues for Brother Malone. Ça a été enregistré il y a quelques mois.

0: Ron Carter, Yotam Silberstein. Mmh,
1: très beau.
0: C'est beau, hein. Mmh. C'est beaucoup, beaucoup de retenue, beaucoup de.
1: Oui.
0: Et je trouve que c'est bien d'écouter ça après Brad Bendo.
1: Oui. Et puis, ça fait assez intimiste.
0: Oui, oui, oui. Et puis, ce disque, je le répète, a été magnifiquement enregistré. Mmh. Il a été enregistré dans les légendaires studios de Rudy Van Gelder, près de New York. Vraiment, c'est un très, très bel album. On va rester avec la guitare.
1: Mm-hmm.
0: Hein? Bon, j'ai sorti une petite archive. ça a été enregistré en 1957 à New York aussi. C'est un disque du tromboniste Bob Brookmeyer, qui joue du trombone à piston. C'est son instrument. Mais il est en compagnie, il est seul avec deux guitaristes. Le grand Jim Hall, dont je parlais tout à l'heure. Et puis, ben, un autre grand de la guitare de cette époque-là, le grand Jimmy Raney, hein, ça a été enregistré en 57, une composition de Jim Hall qu'il a appelée Raney Day.
1: Le jour de Raney.

0: Bob Brockmeyer au trombone, magnifique, en compagnie de deux guitaristes, mmh, Jimmy Rane et Jim Hall. Alors, bravo Dominique, t'as réussi à trouver quel était le nom de ce batteur qu'on entendait derrière.
1: Ozzie Johnson.
0: Ozzie Johnson, on l'entend pas beaucoup, mais,
1: oui.
0: Tu l'as distingué. Ça te dit qu'on continue avec de la guitare?
1: Ah bah oui.
0: Allez, un guitariste dont t'as certainement jamais entendu parler. Mm-hmm. Un français.
1: Ah oui.
0: Bruno Bongarçon.
1: Ah, c'est un bon garçon.
0: Joli
1: ça.
0: Nom, hein. Joli nom. Guitariste, compositeur, directeur d'orchestre, premier prix de guitare classique.
2: Wow.
0: En 1984. Il s'est surtout fait connaître parce qu'il était l'accompagnateur d'un grand nombre d'artistes de variété, des chanteurs qu'il a accompagnés pendant de nombreuses années, comme Enrico Macias, Serge Lama, Gilbert Bécaud, etc.
1: Michel Fuga, même.
0: Mais oui, aussi, oui. Et puis, bon, ben, il vient de sortir tout récemment, ben, c'était le 5 juin, la semaine dernière, lui aussi, sur le label West, un disque de jazz, un disque de jazz assez singulier, dans lequel il rend hommage à un autre guitariste, on est vraiment dans les hommages aux guitaristes aujourd'hui, un autre guitariste, le grand Kenny Burrell, mais pas n'importe quel Kenny Burrell, il rend hommage à un album de Kenny Burrell des années 1970 sur le label Citei, c'était une époque du jazz un petit peu, ça faisait beaucoup parler à l'époque, les puristes du jazz, je trouvais que c'était un petit peu variété ou un peu pop.
1: Ouais.
0: On peut en revenir, on peut l'écouter. En tout cas, Bruno
1: Bongarçon. Il s'appelait comment cet album?
0: L'album s'appelait God Bless the Child, t'as raison. Bruno Bongarçon, en tout cas, lui, il aime bien cet album. Et il ouvre cet album justement par une composition de Kenny Burrell qui figure sur ce fameux album.
1: D'accord.
0: Alors, Bruno Bongarçon, il est en compagnie d'un claviériste, comme on dit, Alfo Aurelio, Jean-Claude Grenassi à la contrebasse, André Ceccarelli à la batterie. Il y a sur certains morceaux un flûtiste, Pierre Bertrand, mais Pierre Bertrand, il est surtout l'arrangeur de l'album, et en particulier il est l'arrangeur d'un quintet de violoncelle qu'on entend. Tous ces gens-là jouent avec un quintet de violoncelle.
1: C'est original.
0: C'est original. Le résultat est plutôt sympathique. Ça a été enregistré il y a quelques mois. Une composition de Bruno Bongarçon, Cantabourg.

0: le guitariste Bruno Bongarçon. L'album s'appelle Be Yourself.
1: C'est intemporel.
0: Je savais que ça te plairait,
1: ah,
0: je
1: oui.
0: m'en doutais.
1: Ah, j'adore.
0: Oui, oui. Alors, ça renvoie quand même à une période de l'histoire de la musique, les années 70, c'est très caractéristique.
1: Ça.
0: Mais on écoute ça avec plaisir, ça met de bonne humeur.
1: Je te dis, c'est intemporel.
0: Alors, Be Yourself, c'est un hommage direct à Kenny Burrell, puisque c'est le titre d'une composition de Kenny Burrell, de cet album God Bless the Child, enregistré en 71, dont je vous parlais tout à l'heure. Bon, allez, on va l'écouter.
1: Oh ben oui.
0: Be Yourself, Kenny Burrell, enregistré donc en 71.

0: Kenny Burrell en 1971.
1: Mmh, c'est bien de son époque, je trouve.
0: C'est très très bien de son époque, mais bon, c'est une belle façon de conclure.
1: Oui, tout à fait.
0: Eh bien, c'est fini pour aujourd'hui. Alors, notez bien que jusqu'à la fin du mois de juin, et pour cause de football, Jazz aux éclats, c'est le vendredi à 19h. De toute façon, si vous le manquez, vous le retrouverez en podcast sur le site de RCN. Merci à Jean-Luc, à la technique, Dominique.
1: Au revoir.
0: Très très belle semaine à toutes et à tous, et à vendredi prochain.

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0: Bonjour à tous et bienvenue sur Radio La Sentinelle. Tout de suite, le Flash Info. Les 7 et 8 juillet vont voir se tenir à Ankara en Turquie le 36e sommet de l'OTAN et chose sûre, il promet d'être tendu. Déjà parce que les tensions à l'échelle internationale sont loin d'être apaisées, malgré la récente pause dans la guerre en Iran, et que le président américain Donald Trump ne cache pas son scepticisme envers cette organisation transatlantique. Pendant ces deux jours, les chefs d'État et les gouvernements des 32 pays membres vont devoir faire le bilan de l'année 2025 et déterminer leurs objectifs pour cette année 2026. Au cœur de ces discussions, la question ukrainienne est extrêmement attendue par Volodymyr Zelensky qui demande des sanctions strictes contre la Russie et une aide plus grande de l'Europe et des États-Unis alors que le pays entre dans la cinquième année de conflit et que la capitale ukrainienne a subi une attaque massive de la nuit du 5 au 6 qui a fait 14 morts. Tout de suite une info nationale. Dans les Pyrénées-Orientales, près de Trévillac, un incendie s'est déclaré ce dimanche et continue son avancée sur les habitations. Plus de 10 000 personnes ont dû être évacuées selon la préfecture. Elle continue de mobiliser 700 pompiers et 200 véhicules dans la zone. Cet incendie, qui a déjà rasé plus de 4 600 hectares, a aussi obligé le Tour de France à adapter la troisième étape qui relie Granollers en Espagne et Angles dans les Pyrénées-Orientales, qui devra se faire sans public dans la partie française de l'étape afin de ne pas entraver l'effort des secours. Je laisse maintenant la place à Camille pour la suite des informations.
1: Merci Tom Lee, et on va poursuivre justement ces informations. On va rester un peu sur cette thématique d'incendie puisque, comme on a vu qu'il ravageait les Pyrénées-Orientales, eh bien voyons un petit peu quelle aide est apportée pour ce genre de situation, notamment vis-à-vis de l'Europe. Puisque face à l'ampleur de l'incendie, le Portugal a activé le mécanisme européen de protection civile, un dispositif qui a été créé en 2001, permettant à un État de demander des renforts à ses partenaires européens lorsque ses moyens ne suffisent plus. L'Espagne a déjà envoyé une centaine de militaires et un Canadair, tandis que l'Italie a dépêché deux avions bombardiers d'eau supplémentaires. Ce mécanisme a déjà été utilisé lors de grands feux en Grèce, en Gironde ou encore lors des inondations de Valence en Espagne. Espérons que la canicule prévue chez nous dans les prochains jours, voire semaines, ne facilitera pas le départ de nombreux incendies, soit dû à la négligence de certaines personnes, voire dans de plus rares cas à des actes criminels. Poursuivons, et coup de théâtre cette fois-ci dans l'affaire Delphine Jubilard. Et oui, après plus de 5 ans de dénégation, eh bien Cédric Jubilard aurait reconnu avoir tué son épouse disparue dans le Tarn en décembre 2020. Selon la dépêche du Midi, il a remis à son nouvel avocat un courrier contenant des aveux détaillés. Son défenseur, maître Pierre Debuisson, affirme que son client a reconnu sa responsabilité dans cette affaire après plusieurs mois d'échanges. Condamné en première instance à 30 ans de réclusion criminelle pour le meurtre de celle-ci, Cédric Jubilard doit être rejugé en appel à Toulouse en septembre prochain. Ses aveux pourraient profondément modifier le déroulement du procès. Il soulève désormais plusieurs questions essentielles, les circonstances du crime, son mobile et surtout l'endroit où pourrait se trouver le corps de Delphine Jubilard qui n'a jamais été retrouvé malgré près de 5 ans d'enquête. Une conférence de presse des avocats est attendue dans la journée afin d'apporter de nouvelles précisions sur ces révélations. Et terminons ce flash par une information régionale car il va faire beau, il va faire chaud aussi et cela sera l'occasion pour tous les vacanciers de profiter de la plage Made in Rouen avec l'événement Rouen-sur-Mer. Les quais bas rive gauche donc seront un espace de détente et de loisirs pour les petits comme pour les grands, ouvert de midi à 20h du mardi au dimanche. Sur place, vous pouvez retrouver du pédalo, des mini-golf, des tables de ping-pong, des terrains de pétanque, des trampolines, des murs d'escalade et bien d'autres choses. Des activités sportives vous seront également proposées, à savoir qu'il y aura certainement des adaptations ou annulations de celles-ci s'il y a de trop fortes chaleurs. Mais à titre d'exemple, vous aurez du beach volley, du baseball, de l'athlétisme et bien d'autres surprises à découvrir plus en détail sur le site rouen.fr. À savoir qu'à partir du 15 juillet, les activités nautiques seront à l'honneur, notamment à la piscine de l'île Lacroix, par exemple, avec des initiations à la plongée, ou encore du kayak proposé au parc Camille Claudel pour découvrir la Seine sous un autre angle. Et voilà, c'est tout pour ce flash, donc profitez de ces activités qui vous seront proposées tout l'été. Allez, maintenant je vous laisse entre les mains de Tom Lee pour clôturer celui-ci avec un petit point météo.
0: Cet après-midi, le ciel sera ensoleillé sur toute la région avec quelques nuages ponctuels. Côté température, nous serons en hausse avec une moyenne de 26 dans le département, avec des pics à 32 degrés à Rouen, 27 au Havre, 23 à Fécamp ou encore 24 à Dieppe. C'était votre météo et je vous souhaite une agréable écoute sur Radio La Sentinelle.
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0: Raconte-nous encore une fois ton histoire, toi l'aveugle.
1: Aveugle, je ne le suis plus. Depuis le jour où Jésus m'a dit...
0: Non, attends. Reprenons depuis le début. Tu étais aveugle à ta naissance, n'est-ce pas?
1: Oui. Et je ne pense pas que vous pouvez réaliser ce que cela signifie. D'un côté, j'entendais les autres enfants jouer autour de moi. Bien sûr, ils ne tenaient pas à s'embarrasser de moi dans leurs ébats. D'un autre côté, je devais subir les réflexions déplacées de ceux qui me voyaient pour la première fois. « Regardez ce misérable !» s'exclamaient les uns. « N'est-il pas visiblement l'objet du courroux divin ? Ce sont plutôt ses parents qui ont péché pour qu'il naisse dans un si triste état, répliquaient les autres. »
0: « Dis-moi, il t'a fallu du cran pour surmonter toute cette couche de mépris. Après tout, ces insultes auraient pu te conduire au suicide ?»«
1: Croyez-moi, mes amis, l'idée m'en est souvent venue. Mais à chaque fois, heureusement, le Dieu compatissant m'envoyait un sujet de joie. Je ressentais tout spécialement la musique de la nature. Quel réconfort cela m'apportait. Il me semblait que les chants des oiseaux étaient autant de voix qui me disaient « Courage !»
0: Tu as su accepter ton infirmité et tu as décidé de rester et de résister jusqu'au bout.
1: C'est bien cela.
0: Mais dis-nous, comment cela s'est-il passé? Le jour où le Nazaréen a passé près de toi, l'as-tu reconnu tout de suite?
1: On m'avait dit qu'il était dans le temple. Tout à coup, j'ai entendu une grande rumeur.
0: Il venait de guérir quelqu'un, sans doute.
1: Pas du tout. C'était le grondement hostile d'une foule qui cherchait à le lapider.
0: Ah oui, je me souviens. Il venait, paraît-il, de blasphémer en parlant d'Abraham. Comme il passe, il te voit et te dit d'aller à la piscine. Quelle piscine, d'ailleurs?
1: Siloé. Mais auparavant, il m'avait enduit les yeux debout.
0: À ta place, je crois que je ne me serais pas laissé faire. On ne guérit pas un aveugle-né.
1: Oh, après avoir souffert tant d'années, on est prêt à saisir toutes les occasions, crois-moi. Il ne faut pas désespérer de la bonté de Dieu. Le péché, c'est de ne pas croire qu'il nous aime assez pour nous délivrer de tout.
0: De tout, mais sauf de nous-mêmes.
1: Naturellement, il ne peut agir pour nous que si nous y consentons. Mais dans tous les cas, n'oublions pas la merveilleuse assurance qu'il nous donne dans les psaumes, comme un père a compassion de ses enfants. L'Éternel a compassion de ceux qui le craignent.
0: Continue ton récit. Tu reviens de la piscine en y voyant clair. Bien sûr, jamais nous n'arriverons à nous représenter cela. Cela doit être un peu comme la découverte d'un nouveau monde.
1: Oui, c'était le plus beau jour de ma vie. Et je revenais vers le temple tout joyeux, pensant y trouver celui qui m'avait guéri. Mais il s'en était allé. À l'endroit où je mendiais auparavant, je n'ai trouvé que la foule, qui m'a tout de suite harcelé de questions. La plupart avaient de la peine à croire que j'étais l'aveugle dont on avait l'habitude. J'ai dû leur affirmer à plusieurs reprises.
0: C'est tout ce qu'ils ont voulu savoir.
1: Oui, ils m'ont aussi demandé qui m'avait guéri. Et j'ai répondu, c'est celui qu'on appelle Jésus. Ben, je n'en savais pas plus à ce moment-là. Ils désiraient savoir où il était parti. Ben, moi, j'en avais aucune idée. De toute façon, mieux valait que je l'ignore puisqu'il nourrissait de mauvais desseins à son égard. Quand ils m'ont amené aux pharisiens, j'ai surtout tenu à être honnête dans mon rapport. Je n'avais rien à cacher. Je leur ai dit que pour moi, Jésus était un prophète. Mais ça ne les a pas satisfaits. Ils auraient aimé que je le considère comme un pécheur parce qu'il m'avait guéri un jour de sabbat.
0: Ah, vois-tu, ces pharisiens, quel rabat-joie! Il y a quelqu'un qui est particulièrement heureux, les voilà qui arrivent avec leur tracasserie interminable. Te souviens-tu de ceux qui étaient invités au grand banquet que donnait Matthieu, le jour où Jésus lui avait demandé d'être son disciple? Eh bien, cela n'a pas manqué. Les scribes et les pharisiens n'auraient pas été contents s'ils n'avaient pu cracher leur mépris devant la foule. Te souviens des paroles? Pourquoi votre maître mange-t-il avec des publicains et des pécheurs?
1: Ah! Et qu'ont répondu les disciples?
0: Eh bien, c'est Jésus lui-même qui s'est chargé de la réponse. Il leur a dit que ce n'étaient pas les bien portants qui avaient besoin de médecins, mais les malades.
1: Oh, c'était bien dit. Moi, dans tous les cas, ils ont fini par m'énerver avec toutes leurs questions. Ben, je leur ai demandé si c'était pour devenir ses disciples qu'ils me les posaient.
0: J'ai l'impression que cela n'a pas dû être de leur goût.
1: Très peu, en effet. Je me suis longtemps retenu. Mais je n'en pouvais plus. Alors je leur ai clairement laissé entendre que pour moi, ce miracle était d'origine divine.
0: En confessant ce que tu croyais, tu t'exposais naturellement à de graves ennuis. Ils ont fini par te chasser, si j'ai bonne mémoire. Mais n'ont-ils pas convoqué aussi tes parents?
1: Oui, pour s'assurer que j'étais bien né aveugle. Mais ils ont eu peur d'être exclus de la synagogue. Mais ils sont restés très réservés.
0: Dommage. Quand on croit vraiment quelque chose, on doit être prêt à le confesser publiquement. Sinon, la foi n'a pas de valeur. Enfin, ce qui te concerne, on ne peut rien te reprocher à toi. Tu as eu le courage d'aller jusqu'au bout.
1: Les pharisiens m'ont donc chassé. Je ne savais pas trop que faire. Mais l'essentiel pour moi, c'était la guérison de mon infirmité. J'étais loin de me douter que le plus important se trouvait encore devant moi, la seconde rencontre du Christ. Et cette fois, je pouvais le voir. Quel souvenir inoubliable! C'est vraiment là que ma foi a pris naissance.
0: Ah non, là, tu vois, je t'arrête. C'est toute ton histoire qui nous dévoile la naissance de ta foi, ou plutôt les conditions pour qu'elle apparaisse en toi. Il a tout d'abord fallu que tu acceptes ton infirmité, que tu surmontes tous les problèmes et que tu résistes durant des années. Et puis tu as dû être docile quand il t'a demandé d'aller te laver à la piscine de Siloé. Et ce n'est pas tout, n'est-ce pas? Tu aurais pu en rester là, comme d'autres malades guéris par Jésus. Mais Dieu t'a placé dans une situation difficile pour t'éprouver. Et tu as eu le courage de confesser ce que tu croyais. Voilà ton itinéraire spirituel. Et ensuite, tu as rencontré Jésus.
1: Dis plutôt que c'est lui qui m'a rencontré. Après avoir appris que les pharisiens m'avaient chassé, il s'est mis en devoir de me trouver afin de me donner une révélation plus complète.
0: C'est une vérité très belle que tu viens de me rappeler. Quand l'homme ne désespère pas de la bonté de Dieu et qu'il est fidèle dans son témoignage, ce n'est plus lui qui doit trouver Dieu, mais c'est Dieu qui le trouve. Oui, c'est Dieu qui vient à lui.
1: Tu as raison. Dire que sans cette deuxième rencontre, j'aurais répété que celui qu'on appelle Jésus m'avait guéri et que c'était un prophète. Tandis que maintenant, je sais qu'il est mon sauveur. Il est tout pour moi. Et j'ai eu le privilège de me prosterner à ses pieds et de l'adorer.
0: Ils sont encore nombreux ceux qui le considèrent comme un prophète, comme un grand homme, au même titre que les autres.
1: Malheureusement, il leur manque cette rencontre personnelle du Christ qui est décisive. Souviens-toi de cette femme au bord d'un puits. Elle avait découvert en Jésus un prophète, parce qu'il lui avait dit tout ce qu'elle avait fait. Mais lorsqu'elle lui a parlé du Messie qui devait venir, il lui a répondu « Je le suis, moi qui te parle. »
0: Merci pour ton histoire. Elle nous rappelle en tout cas que la foi, ce n'est pas simplement quelque chose qu'on a ou qu'on n'a pas. Que c'est une attitude persévérante, une ligne de force qui traverse toute la vie. Merci à toi, l'aveugle.

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Douloureux paradoxe de l'histoire. Depuis plus d'un siècle, les meilleurs interprètes se disputent l'honneur de jouer et de chanter la Passion selon saint Matthieu. Alors que de son temps, Jean-Sébastien Bach eut de misérables exécutants dont il ne cessa de déplorer le petit nombre et la désolante médiocrité. Cependant, il requiert, pour la Passion selon saint Matthieu, les effectifs les plus importants qu'un musicien ait jamais eus. Il faut remonter au XVIe siècle et au faste de Saint-Marc, dans la richissime Venise, pour trouver une mobilisation musicale d'une telle ampleur.

Jésus entre dans sa passion. Cette passion, racontée selon saint Matthieu, est une véritable cathédrale sonore entre les mains de Bach. Elle est l'œuvre la plus monumentale de Bach et dominant toute l'histoire, l'apothéose de la musique sacrée.

Quels sont les moyens exacts dont disposait Bach? Il nous les a décrits dans un document adressé aux autorités de Saint Thomas de Leipzig en 1729, date de la composition de la Passion selon Saint Matthieu. Il vient d'auditionner plusieurs élèves et voici ses conclusions. Parmi les 8 garçons de 13 à 14 ans pouvant tenir les rôles de soprano, il n'en trouve que 2, possédant une bonne voix et un bon entraînement. Les autres ont une voix passable et un entraînement moyen.

Chez les candidats au rôle d'alto, des garçons de 14 à 16 ans, il n'en retient qu'un ayant une voix forte avec un assez bon entraînement. Enfin, Bach recale 11 enfants qui n'ont aucune capacité musicale. Hélas, les supérieurs de Bach tiennent à peine compte de ses avis et nomment plusieurs élèves jugés totalement incompétents par le cantor. Ses propres élèves, étant incapables d'apprendre au moins le sens de la mesure et de la justesse, d'après Jean-Sébastien, Bach fait appel aux étudiants de l'université. Hélas, note Bach, découragé, comme les maigres bénéfices qui leur étaient attribués ont été supprimés, leur empressement est tombé. Et dans ces conditions, aussi pitoyables, comment parvient-il à faire exécuter sa monumentale passion selon saint Matthieu? Eh bien, ses fils, Wilhelm Friedman et Carl-Philipp Emmanuel, lui servent d'assistants, dirigent les répétitions, recopient avec leur mère les parties chorales et instrumentales, réquisitionnent leurs propres élèves privés, les aidant à déchiffrer cette partition difficile. Quelles seront les réactions des autorités de Saint-Thomas après la première audition? Elles adressent un blâme à Bach, lui réduisent ses émoluments et l'accusent de ne rien faire.

Jésus est revenu à Jérusalem, surveillé de très près par les autorités. Sans fuir ni même se cacher, il veut célébrer la fête de la libération de l'esclavage, la Pâque, avec ses disciples. Mais c'est pour témoigner d'une autre libération, la libération des péchés, que Jésus est prêt à risquer sa vie. Sa seule passion, son seul avenir, c'est le pardon et le salut des hommes. La Pâque, c'est une grande fête juive. Lors d'un repas nocturne, les Juifs mangeaient l'agneau pascal avec du pain azim sans levain et des herbes amères, en se rappelant la libération de l'esclavage en Égypte. Le prophète Jérémie avait annoncé qu'un jour, Dieu ferait une nouvelle alliance, écrite dans le cœur des croyants et fondée sur le pardon. Jésus est prêt à offrir sa vie, signe qu'il met l'amour en premier pour la nouvelle alliance. Par lui, l'humanité se retrouve telle que Dieu la désire. Elle est sauvée si elle accepte sa passion et sa mort. Dans l'évangile de Jean, au chapitre 3, Jean nous dit, au verset 14, « Comme Moïse éleva le serpent dans le désert, il faut de même que le Fils de l'homme soit élevé, afin que quiconque croit en lui ait la vie éternelle. Car Dieu a tant aimé le monde qu'il a donné son Fils unique, afin que quiconque croit en lui ne périsse point, mais qu'il ait la vie éternelle. »

Le dernier repas de Jésus avec ses disciples au temps de la Pâque juive est un souper. Souper se dit cena en latin, d'où le terme de scène pour qualifier le repas de Jésus-Christ. Jésus y confie ce qui lui tient le plus à cœur, le sens qu'il donne à sa vie et à sa mort. Ce repas, avec le pain et le jus de la vigne, sont les symboles du corps et du sang du Christ. Ce repas doit être refait en mémoire de lui. Depuis lors, les chrétiens célèbrent le repas du Seigneur, la scène, la sainte scène, ou l'action de grâce qui se dit « Eucharistie » en grec. La messe est un sacrifice. Ce n'est pas simplement les symboles du corps et du sang de Jésus. C'est un véritable sacrifice. Or, le texte de la Bible, dans l'Épître aux Hébreux, chapitre 10, à partir du verset 10, dit « C'est en vertu de cette volonté que nous sommes sanctifiés par l'offrande du corps de Jésus-Christ une fois pour toutes. » Et tandis que tout sacrificateur fait chaque jour le service et offre souvent les mêmes sacrifices qui ne peuvent jamais ôter les péchés, lui, Jésus-Christ, qui après avoir offert un seul sacrifice pour le péché, s'est assis pour toujours à la droite de Dieu. Attendant désormais que ses ennemis soient devenus son marchepied, car par une seule offrande, il a amené à la perfection pour toujours ceux qui sont sanctifiés. Ainsi, loin d'être un sacrifice, la Sainte Cène est un rappel de ce que Jésus a fait. Les chrétiens à la Sainte Cène lisent la Bible, font mémoire du sacrifice de Jésus crucifié et ressuscité et partagent le pain consacré et le jus de la vigne consacré. Il communie au corps et au sang de Jésus-Christ.

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0: Un papillon dansant dans l'air fait plaisir à voir. 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
1: Certains aspects de notre vie doivent être soumis à une stricte discipline pour être amenés à l'obéissance à Dieu, si nous voulons devenir les personnes que Dieu désire que nous soyons, et si nous voulons le servir par l'accomplissement de sa volonté en nous. Nous avons déjà parlé des aspects de nos pensées, de notre temps, de nos talents, et nous avons abordé, lors de la dernière émission, le sujet de notre trésor. Nous terminerons aujourd'hui cette série. Lors de son passage physique sur la terre, Jésus a exposé sa volonté en ce qui concerne nos trésors avec clarté et précision. La Bible en a conservé un compte-rendu dans le Sermon sur la montagne, au 6e chapitre de Matthieu. Jésus nous rappelle l'importance de notre attitude vis-à-vis de différents aspects de notre vie, y compris nos trésors. Regardons Matthieu chapitre 6, en partant du verset 19. « Ne vous amassez pas des trésors sur la terre, où la teigne et la rouille détruisent, et où les voleurs percent et dérobent. Mais amassez-vous des trésors dans le ciel, où la teigne et la rouille ne détruisent point, et où les voleurs ne percent ni ne dérobent. Car là où est ton trésor, là aussi sera ton cœur. » Je demeure encore émerveillé par le nombre de choses importantes dites en si peu de mots par notre Seigneur Jésus-Christ. Ne vous amassez pas des trésors sur cette terre, mais dans le ciel. Considérons un moment nos trésors. Nos possessions dans la vie, précieuses à nos yeux, peuvent varier d'une personne à l'autre et ce, presque à l'infini. Il peut s'agir d'une chose matérielle, d'un don ou d'un talent, peu importe. Mais il existe une façon de considérer nos trésors qui nous rapportera beaucoup, qui nous bénira au maximum et qui nous permettra de marcher devant Dieu avec obéissance. Mais avant d'en arriver à ce point, nous devons comprendre en quoi consiste une vision adéquate de nos trésors. Nous avons déjà dit que toutes nos possessions font partie de la catégorie de nos trésors. Il nous appartient maintenant de considérer nos trésors selon la perspective de Dieu, car elle seule est véritable, adéquate et importante. La parole de Dieu nous en donne clairement les principes. Tout appartient à Dieu. Dieu est le seul véritable propriétaire de toutes nos possessions. Tout lui appartient. Et une fois cette question réglée, la question fondamentale d'une perspective juste de nos trésors est également réglée. Nous devons donc premièrement comprendre et absorber un principe fondamental. Ce principe constitue la clé qui nous permet d'avoir une juste perspective de notre trésor. Tout appartient à Dieu. Nous devons ensuite appliquer ce principe fondamental à notre vie. Si tout appartient à Dieu, quelle est notre relation avec notre trésor ? Eh bien, si tout lui appartient, notre trésor ne nous appartient pas. Nous sommes les gestionnaires de ce que Dieu a investi en nous. La personne qui dispose d'un budget de 4 dollars par semaine est tout aussi responsable envers Dieu de sa saine gestion que celui qui gagne 4 000 $ ou 4 millions par semaine. La taille du budget n'a aucune importance aux yeux de Dieu. Le principe demeure le même. Il faut être un bon gestionnaire. Si Dieu est le propriétaire de nos trésors, nous en sommes les gestionnaires. Nous devons reconnaître ce fait. Nous prendrons alors des décisions basées sur des principes bibliques et non sur des principes humains. Maintenant, nos trésors peuvent se trouver à deux endroits, la terre et le ciel. Considérez votre automobile, votre maison, vos vêtements, etc. Pouvez-vous emporter votre automobile, votre maison, vos vêtements ou votre compte en banque au ciel? J'aimerais premièrement spécifier qu'il n'y a rien de mal à posséder des biens matériels. Il n'existe aucun passage dans la Bible indiquant que nous ne devrions rien posséder. Au contraire, Dieu nous dit que plus nous sommes fidèles, plus nous serons bénis. Il n'y a donc rien de mal à posséder un trésor puisqu'il est la conséquence des bénédictions de Dieu. Mais la question est de savoir où est ce trésor. Nous pouvons remarquer que Dieu nous avertit de ne pas accumuler des trésors sur la terre, mais bien dans les cieux. Il ne nous défend pas de posséder des choses, mais il nous lance un avertissement. Quel trésor puis-je accumuler au ciel? Je ne peux assurément pas envoyer une automobile ou une maison là-haut. Or, voici le genre de choses qui peuvent s'accumuler au ciel. De bonnes œuvres, des bénédictions financières et des dons accordés à d'autres personnes, des services rendus aux autres personnes et toutes ces choses qui peuvent aider notre prochain. Les Écritures sont très claires là-dessus. Si nous voulons accumuler un trésor au ciel, nous devons le faire en servant les autres, en faisant des dons financiers ou en investissant notre temps et nos talents pour répondre aux besoins. Nous pouvons également transmettre des enseignements ou prodiguer des conseils. Nous pouvons accumuler des trésors au ciel en donnant à l'œuvre du Seigneur et en aidant financièrement les autres. Je vous montrerai dans un instant comment accumuler ces trésors en m'appuyant sur un passage biblique. Ce passage peut parfois porter à confusion et les gens se demandent comment on peut accumuler des trésors au ciel si on applique ce passage. Considérez ceci. Si les bonnes œuvres, les bonnes actions, les services rendus aux autres et les dons destinés à l'œuvre du Seigneur sont des manières d'accumuler un trésor au ciel, nous avons le privilège de le faire chaque jour et non seulement le dimanche quand nous donnons notre dîme. Nous pouvons aider, être une source de bénédiction et donner notre cœur à servir le Seigneur de multiples façons chaque jour. L'essentiel est de ne pas concentrer nos pensées sur ce que nous pouvons accumuler ici-bas, mais sur ce que nous pouvons accumuler au ciel. Vous pensez peut-être, mais comment puis-je effectuer le transfert? Beaucoup de gens se posent cette question. Tournons dans l'évangile de Matthieu, chapitre 19, où nous trouvons une explication très claire dans un verset simple. Ce passage nous enseigne comment nous pouvons transférer notre trésor au ciel. Il s'agit de l'épisode où un jeune homme riche s'approche de Jésus pour lui demander conseil. Il était riche. Il avait donc beaucoup de biens matériels, mais il voulait savoir comment avoir la vie éternelle. Lisons Matthieu chapitre 19, verset 21. Jésus lui dit, « Si tu veux être parfait, va, vends ce que tu possèdes, donne-le aux pauvres, et tu auras un trésor dans le ciel, puis viens et suis-moi. » Jésus a dit à ce jeune homme ce qu'il devait faire pour accumuler un trésor au ciel. Que pouvons-nous comprendre de ce passage? Je tiens d'abord à préciser ce que nous ne devons pas comprendre. Jésus ne dit pas au jeune homme riche « Tu dois sacrifier toutes tes possessions pour avoir un trésor dans le ciel. » Abandonne tout ce que tu as pour avoir un trésor dans le ciel. Vous devez bien comprendre ceci. Aucun autre passage dans la Bible ne prescrit que pour obéir à Dieu, vous devriez vendre toutes vos possessions et donner l'argent aux pauvres. En fait, plusieurs serviteurs de Dieu, surtout dans l'Ancien Testament, mais également dans le Nouveau Testament, étaient des personnes très riches. On peut penser par exemple à Abraham, qui possédait de nombreux biens, et Dieu ne lui a jamais demandé de tout donner. Il ne s'agit donc pas de donner tout ce que vous avez pour acquérir un trésor au ciel. Revenons au jeune homme riche. Cette personne avait un problème majeur d'idolâtrie. Il n'était pas question pour lui de se séparer de ses biens. Il prenait la première place dans sa vie. L'argent était devenu pour lui une idole. Mais Dieu lui répond. Et il nous répond du même coup. Si vous voulez accumuler des trésors au ciel, donnez aux autres, sacrifiez ce que vous avez et suivez-moi. Obéissez à mes commandements. Comment effectuer le transfert? En donnant ce que nous avons. Nous pouvons donner tellement de choses. Quand nous donnons notre temps à quelqu'un, nous envoyons un trésor au ciel. Quand nous donnons notre argent à quelqu'un ou pour l'œuvre du Seigneur, nous envoyons un trésor au ciel. Quand nous accomplissons de bonnes œuvres pour le Seigneur en le servant selon sa volonté, nous envoyons un trésor au ciel. Si vous voulez envoyer quelque chose là-haut, voilà la façon de le faire. Inutile de s'inquiéter à savoir si tout cela va se rendre là-haut. Le comptable qui tient vos livres est le Dieu éternel tout-puissant. et il est absolument parfait, je vous le garantis. Cela signifie que nous disposons de toute notre vie, dès notre conversion, pour envoyer nos trésors au ciel. C'est notre privilège. Nos bonnes actions, nos dons, accompagnés d'une bonne motivation et d'une bonne attitude, sont des trésors que nous envoyons au ciel. On me dit parfois, « Vous savez, j'aimerais bien envoyer tout ce que je peux là-haut. » Eh bien, n'attendez pas plus longtemps. Si vous accomplissez une bonne action, si vous donnez quelque chose et si vous servez Dieu avec de bonnes motivations, il vous assure que vous accumulerez alors un trésor dans les cieux. La vie est courte, il faut donc agir dès maintenant. Parlons maintenant de sécurité. Les biens accumulés sur la terre sont-ils en sécurité? Et les biens accumulés au ciel sont-ils en sécurité? Posons-nous la question. Quel bien matériel sur cette terre est absolument à l'abri et hors de toute atteinte? Après avoir bien réfléchi, nous devrons conclure qu'il n'y en a aucun. Nous pouvons équiper nos maisons ou nos véhicules de systèmes d'alarme. Nous pouvons mettre notre argent à la banque. Nous pouvons entasser des fortunes dans des coffres-forts. Et tant d'autres choses. Mais quelle garantie nous avons que nous pouvons conserver toutes ces possessions? Quelqu'un pourrait les voler d'une manière ou d'une autre. Un tremblement de terre pourrait tout avaler. Une tornade pourrait les emporter, une inondation les engloutir. Rien de matériel dans ce monde n'est absolument à l'abri. Faillite, poursuite judiciaire, crash boursier,

la teigne et la rougne détruisent. La teigne ou mite est un petit insecte qui ronge les vêtements. Dans le temps de Jésus, la plupart des gens du pays étaient pauvres et leurs possessions se limitaient presque à leurs vêtements. Ils étaient surtout fabriqués avec de la laine et les gens, plus fortunés, tissaient des filaments d'or sur leurs vêtements. Mais Jésus leur faisait comprendre que peu importe les vêtements qu'ils portaient, les mites pouvaient les atteindre. Pour ce qui est du métal, la rouille allait s'en occuper. Il est intéressant de constater que lorsque les mites rongent le vêtement, elles ne font aucun bruit. Il en est de même pour la rouille. La corrosion détruit silencieusement. Pourquoi alors gaspiller tout notre temps et notre énergie à accumuler et à accumuler encore? Toutefois, si vous accumulez pour donner, c'est différent, mais alors, vos possessions ne constituent pas pour vous une nuisance. Si vous accumulez sur la terre pour donner, vous accumulerez aussi dans le ciel. Mais si vous accumulez pour être en sécurité sur la terre, vous avez un problème. Jésus nous avertit dans ce passage de ne pas agir ainsi, car nous n'en tirerons aucun bénéfice. Il nous prévient de ne pas nous concentrer sur les choses terrestres. Les tornades et les ouragans, les inondations, les débâcles financières peuvent vous faire perdre en un instant ce que vous aurez mis des années à accumuler. Mais si nous obéissons à Dieu et que nous accumulons nos trésors au ciel, ils seront en sécurité. Les barrières de fil de fer, barbelés, les clôtures électriques, les systèmes de sécurité ne peuvent pas vraiment arrêter les voleurs. Ils ne peuvent que les ralentir. Or, si Dieu veille sur vos trésors dans le ciel, qui pourrait les dérober? Qui pourrait défier son omnipotence, son omniscience et son omniprésence? Absolument personne. Ce que vous envoyez au ciel est complètement et éternellement en sécurité. Personne ne pourra y pénétrer pour voler ce que vous aurez envoyé au ciel. Pourquoi alors passer sa vie et ruiner sa santé à accumuler et à posséder? Certaines personnes me disent « Mais je fais cela pour ma famille. Est-ce vraiment une excuse? Quels sont les vrais besoins de votre famille? Une des pires choses à faire est de les gâter et de leur donner tout cuit dans le bec. Par exemple, donner de l'argent de poche à vos enfants sans qu'ils n'aient rien à faire pour l'obtenir. En agissant ainsi, ils n'ont pas à travailler pour obtenir ce qu'ils désirent. Vous les privez alors de l'occasion d'apprendre à développer leurs dons, leurs talents et leurs trésors. Ils se contenteront de gaspiller ce que vous leur avez laissé. Et vous obtiendrez par beaucoup de bénédictions de la part de Dieu, en laissant cet argent à votre mort. Or, vous n'aurez pas le choix de les laisser à ce moment, n'est-ce pas? Vous n'aurez donc pas grand mérite. Mais si vous le distribuez maintenant, vous prenez librement la décision de le faire. Au lieu de l'accumuler, donnez-le maintenant et attendez de voir ce que Dieu va faire. Vous n'aurez plus à vous inquiéter des voleurs. Est-ce que vous donnez à Dieu et à l'épreuve des ouragans, des tornades, des tremblements de terre, des vols, bref, à l'épreuve de tout? Parce que Dieu va prendre ce que vous lui donnez et il va le bénir et le bénir encore. Il agit de cette façon. Il est ce genre de Dieu. Il désire nous bénir. Faisons un inventaire de notre trésor. Nous avons la sécurité éternelle. Nous sommes sauvés pour l'éternité. Nous jouissons de l'amour inconditionnel de Dieu. Nous entretenons cette relation avec Dieu. Nous sommes ses fils et ses filles. Notre trésor ne repose pas sur des choses terrestres. Il se trouve dans les choses spirituelles, les choses que nous envoyons là-haut, en aidant les gens et en donnant à Dieu pour son œuvre. Je vous invite à relever un défi. Demandez à Dieu de vous défier et faites un test financier avec lui. Demandez-lui combien il veut que vous donniez, puis attendez sa réponse. Je puis vous garantir une chose, vous ne pourrez jamais être plus généreux envers lui qu'il l'est envers vous. Et s'il vous demande de donner au-delà de ce que vous considérez raisonnable, essayez quand même, car il dit dans sa parole « Je me prépare à te bénir, laisse-moi-en l'occasion, et je te montrerai ce dont je suis capable. » Jésus nous a montré les choses telles qu'elles sont. Elles ne nous appartiennent pas, elles lui appartiennent. Nous sommes ses gestionnaires. Et rappelons-nous, nous devons investir dans les cieux et non sur la terre. Notre façon de traiter notre trésor révèle le genre de personne que nous sommes. Lisons Matthieu

0: Chapitre 6, verset 21. Car là où est ton trésor, là aussi sera ton cœur. Les Écritures ne disent pas que le cœur pourrait y être ou qu'il s'y trouverait, peut-être dans la plupart des cas. Non, là où est notre trésor, nous y trouverons aussi notre cœur, et ce, à chaque fois, sans exception. Je vous le répète encore une fois, la question n'est pas de ne rien avoir et de ne rien posséder. Ce n'est pas du tout ce que la Bible enseigne. Elle n'enseigne pas non plus que les gens riches ne peuvent qu'accumuler plus d'argent. Ce n'est pas nécessairement le cas. Il existe des gens très fortunés dont le cœur appartient à Dieu et dont le trésor est au ciel. Dieu leur permet de gagner cet argent afin qu'ils puissent le distribuer. Plus ils en accumulent, plus ils en donnent. Et plus ils donnent, plus ils reçoivent. Si mon attitude devant mon trésor est droite, et si j'exerce avec responsabilité ma fonction de gestionnaire, il n'y a pas de problème. Le problème est de savoir où se situe mon cœur. Si je mets tout mon cœur à obtenir au Seigneur pour accomplir son œuvre, si c'est ma seule raison d'exister et si cette idée m'obsède, alors toutes les bénédictions qu'il m'envoie seront filtrées à travers sa volonté. Et il me montrera comment distribuer ces bénédictions et à qui les donner. Car je suis conscient d'être le canal et non le terminal de sa grâce. Je saurai exactement comment lui obéir et l'accumulation de l'argent ne me posera aucun problème. Mais si je ne pense qu'à accumuler des trésors sur la terre, je deviendrai obsédé par les choses terrestres et je deviendrai en même temps obsédé par les choses du monde. D'un autre côté, si ma pensée est attachée au ciel, je sais que les seuls vrais enjeux de la vie appartiennent au domaine spirituel et non au domaine terrestre et matériel. Et si je marche dans l'Esprit de Dieu, je ferai preuve de sagesse dans la gestion de mes possessions et de mes trésors. Nous ne pouvons donc pas comprendre qu'il ne faut rien posséder, mais que nous ne devons pas être préoccupés par l'accumulation des biens matériels. Regardons maintenant le livre des Proverbes au chapitre 4. Nous y trouvons un passage important au verset 23. Garde ton cœur plus que toute autre chose, car de lui viennent les sources de la vie. Je dois vous poser cette question. Quelle est la tendance de votre cœur? Est-il dirigé vers Dieu? Dieu est-il la personne qui compte le plus dans votre vie? Est-il votre obsession? Désirez-vous le connaître? Est-il l'objet de vos désirs? Travaillez-vous à approfondir votre relation avec lui? Cette relation avec lui est-elle plus importante que toutes les autres? Est-ce que toutes les autres préoccupations de votre vie passent en deuxième? Ou existe-t-il autre chose dans votre vie qui pourrait rivaliser avec lui? Car si votre cœur est véritablement voué au Seigneur, vous pourriez devenir un multimillionnaire sans que cela vous dérange, car vous saurez que votre véritable trésor n'est pas dans ce monde, mais qu'il se trouve dans le Seigneur et dans son œuvre. Il se trouve dans votre obéissance à sa volonté. Le Seigneur, ne nous y trompons pas, connaît le problème des gens dont l'objectif dans la vie est d'accumuler toujours plus de biens terrestres. Ces derniers mènent une vie remplie d'inquiétudes. Ils se demandent combien ils ont accumulé, comment ils vont faire pour ne pas perdre ce qu'ils ont acquis ou comment contrer les voleurs. Et quand leur conception des trésors n'est pas biblique, elle affecte leur vision de Dieu. Mais Dieu veut que leur vision soit claire et tout ce qui les distrait, tout ce qui éloigne leur cœur de lui, tout ce qui les rend anxieux, inquiets et préoccupés, tout ce qui les rend incapables de garder leur cœur proche de lui est contraire à sa volonté. C'est pourquoi Dieu nous met en garde contre l'accumulation des trésors sur la terre. Il nous encourage à les accumuler dans le ciel, là où rien ni personne ne peut s'en accaparer. Car là où est le trésor de l'homme, là aussi sera ton cœur. Et son trésor révélera sa vraie identité. Un jour, nous comparaîtrons tous devant Dieu pour rendre compte de notre vie. Alors, je vous le demande encore, où est votre trésor? Est-il dans les choses matérielles? Est-il dans les relations avec votre famille et avec votre prochain? Où est-il dans l'œuvre de Dieu? En envoyez-vous alors une partie au ciel tous les jours? Êtes-vous tenté de dire « mais j'en ai si peu » Considérez ceci. Imaginez une dame qui vit dans un petit logement. Chaque jour, elle appelle des gens pour les encourager. Elle prie quotidiennement pour ses proches, comme pour les missionnaires à l'autre bout du monde, à l'aide d'une liste de prières qu'elle tient soigneusement à jour. Avez-vous une idée des trésors qu'elle envoie au ciel chaque jour? La prière d'intercession est un moyen privilégié d'accumuler des trésors. Que vous donniez peu ou beaucoup, En donnant ce que vous avez, vous accumulez des trésors au ciel. Et même si vous n'êtes pas riche, vous pouvez accumuler des trésors au ciel en encourageant les autres et en priant pour eux. Nos journées contiennent 24 heures. Et à quoi sert-elle ? À accumuler nos trésors au ciel en nous concentrant sur Dieu. Et un jour, nous serons absolument, totalement et éternellement émerveillés. Quand nous verrons le résultat de nos petits trésors accumulés de jour en jour, nous aurons été fidèles en peu de choses et Dieu les aura augmentés en fonction de notre fidélité. Et à chaque fois que nous envoyons un petit quelque chose là-haut, Dieu est honoré et nous sommes bénis. Prions ensemble. Père, nous t'aimons et te glorifions. Tu nous as donné des principes profonds, mais tellement simple qu'un enfant peut les comprendre. Je prie aujourd'hui au nom de Jésus pour les gens qui ne t'ont jamais fait confiance comme sauveur. Je te prie de leur donner la sagesse de comprendre que tu veux pour leur vie ce qu'elle peut leur apporter de meilleur. Et le meilleur commence lorsqu'ils sont prêts à confesser leurs péchés et à donner leur vie au Christ, en croyant que sa mort au calvaire a payé entièrement la dette de leurs péchés. Nous qui avons déjà fait ce pas, nous savons qu'au moment où ils te recevront par la foi comme leur sauveur personnel, leur vie changera complètement. Seigneur, tes enfants te prient d'être en mesure de dresser un inventaire de leurs trésors pour savoir où ils sont situés et où leur cœur se trouve aujourd'hui. Nous désirons faire tous les ajustements nécessaires pour pouvoir dire que notre cœur t'appartienne, que nos trésors sont en toi et que notre désir est de marcher dans l'obéissance à ta volonté. Nous te demandons ces choses au nom de ton Fils Jésus-Christ. Amen.
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2: Bienvenue pour notre émission Petit sujet psychologique et nous sommes avec Éléonore Tarlé. Bonjour.
3: Bonjour Oscar.
2: Alors vous êtes psychologue et psychothérapeute et il n'est pas rare que dans nos émissions vous évoquiez la thérapie EMDR, Éléonore. Alors vous l'avez déjà expliqué à plusieurs reprises à ce micro, mais comme on dit que communiquer c'est répéter, donc nous allons y revenir aujourd'hui. Et donc, rappelez-nous, qu'est-ce que c'est EMDR et déjà, qu'est-ce que ça veut dire EMDR?
3: Alors, c'est un sigle anglophone, parce que ça a été découvert par une Américaine qui s'appelle Francine Shapiro. Et EMDR, ça veut dire Eye Movement Desensitization Reprocessing.
2: Ce qui veut dire
3: en gros, thérapie de réparation et de reprogrammation par les mouvements oculaires.
2: D'accord, donc ça se passe avec les yeux aussi.
3: Ça se passe avec les yeux. Alors en fait, elle a fait labelliser le sigle avec les yeux, mais on s'est aperçu que finalement c'était aussi efficace en termes de retraitement avec d'autres SBA. Alors attention, SBA, ça veut dire stimulation bilatérale alternée. Donc ça peut être effectivement les yeux qui vont de droite à gauche, oui. Ça peut être aussi des sons alternés et ça peut être du tapping alterné. Voilà, parce que c'est D'accord. des stimulations bilatérales alternées. D'accord. Donc ça permet le reprocessing, enfin, ça permet le retraitement des informations.
2: Et alors, en psychologie, il y a plusieurs modèles. Est-ce que vous pouvez nous dire sur quel modèle ça se base,
3: alors,
2: le MDR?
3: Les psychothérapies ont chacune leur théorie de référence ou de rattachement, donc de modèles théoriques, de modèles scientifiques. Et le MDR, il repose sur une théorie que l'on appelle le modèle taille, oui. qui veut dire traitement adaptatif de l'information. C'est-à-dire qu'en gros, soit le cerveau a traité les informations de façon adaptée, et là, il n'y a pas de trauma, en fait, tout va bien. Soit le cerveau n'a pas traité les informations de façon adaptée, et là, ça peut créer des informations dysfonctionnelles ou en tout cas une interprétation de la réalité qui est erronée, comme si on avait installé des logiciels avant en fonction de certains contextes de violence ou de carence, et que ces logiciels continuaient à interpréter la réalité avec un certain filtre ou une certaine teinte. Et c'est ce qui donne en fait les symptômes. Donc quand on arrive avec des symptômes, que ce soit des TOC, des crises d'angoisse, des dépressions récurrentes ou des troubles de personnalité, ça veut dire que le cerveau a une certaine façon de coder, d'interpréter la réalité et les événements qui génèrent ces symptômes. Donc nous, on parle de quelque chose de dysfonctionnel. Et en EMDR, on va aller faire ce qu'on appelle un plan de ciblage. On va cibler pour repérer l'origine et les événements à l'origine de ces informations dysfonctionnelles actuelles.
2: Et alors ça veut dire qu'on pratique l'EMDR ou alors on met en place cette thérapie sur des contextes bien particuliers, on ne le fait pas pour n'importe quoi?
3: Alors, on peut le faire pour n'importe quel symptôme.
2: Oui.
3: Il a été vraiment recommandé par les hautes instances de santé, l'OMS, le CNRS, pour les traumas simples. Donc là, on a bien repéré. Par exemple, on a beaucoup parlé des victimes du Bataclan, ou lorsqu'il y a des attentats, alors ça peut être un deuil, ça peut être un accident de voiture. Nous, on parle de traumas simples, c'est-à-dire un événement qui arrive à l'âge adulte et qui a lieu qu'une fois. Mais c'est aussi une indication très pertinente pour des traumas précoces et complexes qui génèrent des symptômes au quotidien.
2: Et alors, est-ce que vous pouvez nous expliquer comment ça marche exactement? Vous avez expliqué qu'il y avait des mouvements des yeux et comment ça marche et quel impact ça a sur le cerveau?
3: Alors, comment ça marche? C'est-à-dire que ça repose sur le principe, en fait, que chaque organe dans notre corps, tout a une fonction d'autoréparation. Donc ça, on le voit, par exemple, la peau. Si on se coupe la peau, en fait, on sait qu'on va se désinfecter. Peut-être on va mettre un pansement, on va faire quelques points. Mais la peau, elle a son propre programme d'autoréparation. On n'a pas besoin d'intervenir en plus. L'os, pareil, on se casse un os, on sait que l'os peut se réparer. Alors, ça paraît normal aujourd'hui, mais si on remonte très longtemps avant, peut-être on aurait dit ça aux gens, votre os va se réparer, on aurait trouvé ça fou. Or, aujourd'hui, on sait comment faire. On va juste permettre qu'il soit dans le bon axe, mais on va laisser faire la nature. Mmh. Et le cerveau, c'est aussi un organe qui a sa fonction d'autoréparation. Et comment il se répare? Eh bien, en fait, ça va être la nuit. En fait, comme s'il faisait un peu une mise à jour disque dur, si on peut dire, si on prend une analogie avec les ordinateurs. Et il va reprocesser des données. Et ça, on le voit puisqu'en fait, il va rêver, le cerveau. Et quand on rêve, on a des images, mais on a aussi des émotions et des sensations. Donc on peut rêver qu'on est très en colère et puis qu'on dit sa façon de voir les choses à quelqu'un qui nous a blessé. On peut rêver d'impuissance, c'est-à-dire par exemple on va avoir un accident de voiture et puis on essaye d'actionner le frein et le frein ne fonctionne pas en fait. Et on se réveille parce qu'on est rentré dans une autre voiture. On peut avoir des rêves de tristesse. Si par exemple il y a eu un décès, c'est tout à fait normal que le cerveau il aille reprocesser, hein, il aille retravailler dans cette zone-là pour vous permettre de le digérer. Donc quand on parle de digestion, là encore c'est une métaphore, mais ça passe vraiment beaucoup plus par les molécules, par la chimie, par le physiologique que par l'intellect. Hein. La réparation, elle est vraiment foncièrement métabolique.
2: Et alors moi ce que je voudrais savoir, Éléonore, c'est quand on bouge les yeux, comment voilà. ça impacte le cerveau?
3: Alors je vous parlais du rêve. Oui. On rêve pendant la phase du sommeil paradoxal, il y a plusieurs types de phases, et surtout qu'on fait une phase REM pendant ce type de sommeil paradoxal, donc REM là encore, ça veut dire Rapid Eye Movement, ça veut dire qu'on fait des balayages oculaires. Et ça, vous avez peut-être pu le voir quand on va vérifier que nos enfants dorment bien. Parfois, ils ont les paupières avec les yeux qui bougent en dessous, on voit les globes oculaires.
2: Je vois bien de quoi vous voulez parler.
3: Eh bien, c'est qu'ils sont en train de reprocesser. Ils font des balayages oculaires parce qu'en fait, leur cerveau est en train de rêver et de retravailler sur un événement, soit de la veille, soit un peu plus ancien. Ouais. Et c'est pour ça aussi que parfois, il y a des terronocteurs ou des cauchemars. L'enfant répare des choses qui ont été difficiles pour lui et il a un peu du mal. Voilà.
2: D'accord.
3: Donc le cerveau, tant qu'il n'a pas fini de réparer, il y retourne. Et c'est ce qui explique aussi les rêves récurrents ou les cauchemars récurrents. Si, tant qu'il n'a pas trouvé d'issue, il reboot, en fait, il vous redonne une opportunité d'aller réparer ça. Alors, puisque le cerveau répare avec le rêve et les balayages oculaires, cette phase REM, eh bien du coup, Francine Shapiro a découvert que quand on allait évaluer, on va demander à la personne de penser un certain souvenir qu'on aura identifié comme étant sur le canal d'information dysfonctionnelle, et on met en route les balayages oculaires. Donc, en gros, alors c'est plus complexe que ça, mais en gros, on demande à la personne de penser à se souvenir, et on met en route les balayages oculaires. Et là, il y a du matériel qui va venir. Donc, ça peut être des pensées, des images, mais ça peut être aussi, surtout, des sensations. J'ai une boule dans la gorge, ou je me sens oppressée, ou j'ai mal au ventre, ou des émotions. Je me sens très en colère, ou je me sens triste, et voilà. Donc, le cerveau va aller réparer, quand je disais métabolique, par des situations, des images, des pensées, mais aussi, surtout, parce qu'il avait coincé, était resté encapsulé dans le corps à l'identique avec les sensations et les émotions. Donc voilà, le reprocessing, c'est vraiment global. Et c'est en ça que le MDR a vraiment une force, parce qu'on ne reste pas qu'au niveau cognitif, au niveau intellectuel. On permet vraiment d'aller désenquister ce trauma et d'aller se digérer durablement.
2: Alors donc, nous arrivons à la fin de notre émission. Vous nous avez expliqué globalement comment les choses se passent en thérapie EMDR. Une dernière chose, notamment quand on souhaite rentrer dans une thérapie de ce type, comment est-ce qu'on choisit son praticien?
3: Moi, je vous conseille vraiment fortement d'aller voir sur le site EMDR France, où il y a vraiment les praticiens qui sont officiellement accrédités, qui ont vraiment fait un parcours de formation qui est vérifié, qui est validé. Mais c'est vrai qu'on a des personnes qui font des petites formations qui ne sont pas accréditées EMDR France, EMDR Europe, et qui n'ont pas forcément les bases théoriques nécessaires, en sachant que c'est quand même une thérapie qui est très puissante. Et il faut vraiment faire attention avec qui on l'amène.
2: Bien choisir son thérapeute.
3: Voilà.
2: Merci beaucoup, Éléonore Tarlé.
3: Merci à vous.
2: C'était Petit Sujet Psychologique. Et vous nous avez rappelé aujourd'hui que le cerveau se répare ou se reprogramme. Enfin, je ne sais pas trop comment il faut dire.
3: Il se répare, tout à fait. Oui.
2: À très vite.
3: À très vite. Au revoir. Au revoir.

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de Charles Baudelaire, l'albatros. Souvent, pour s'amuser, les hommes d'équipage prennent des albatros, vastes oiseaux des mers, qui suivent indolents compagnons de voyage le navire glissant sur les gouffres amers. À peine les ont-ils déposés sur les planches que ces rois de l'azur maladroits et honteux laissent piteusement leurs grandes ailes blanches comme des avirons traînés à côté d'eux. Ce voyageur ailé, comme il est gauche et vole, lui n'a guère si beau qu'il est comique ailé. L'un agace son bec avec un brûle-gueule, l'autre mime en boitant l'infirme qui volait. Le poète est semblable au prince des nuées qui hante la tempête et se rit de l'archer. Exilé sur le sol, au milieu des huées, ses ailes de géant l'empêchent de marcher.

Bonjour, quelle grâce de se retrouver encore ensemble pour cette session de 15 minutes de grâce et de vérité. Nous allons adorer le Seigneur de tout notre cœur avant d'écouter sa parole.

0: Allons maintenant ouvrir nos cœurs à sa parole.
1: Bonjour mes frères et sœurs, c'est une joie pour moi de vous retrouver aujourd'hui encore pour cette nouvelle session de 15 minutes de grâce et de vérité sur le thème des épîtres de Paul aux Thessaloniciens. Et aujourd'hui, un sujet qui a été abordé à plusieurs reprises dans toutes les sessions et toutes les différentes saisons de 15 minutes de grâce et de vérité, mais qui est toujours bon de nous rappeler, justement ici, avec l'apôtre Paul qui écrit aux Thessaloniciens concernant leur progrès, de marcher de progrès en progrès. Et on va voir comment l'apôtre Paul décrit pas mal d'aspects de la vie chrétienne, là où ils ont besoin justement de marcher de progrès en progrès. Alors il leur dit, on va au chapitre, dans la première épître, au chapitre 4, au verset 1, il leur dit, au reste frères, puisque vous avez appris de nous, déjà on voit, on est rappelé encore comment ils avaient en Paul et en, dans les autres serviteurs de Dieu avec Paul, des exemples et des modèles. Donc ils avaient appris de Paul et toute l'équipe comment vous devez vous conduire et plaire à Dieu. Et c'est là ce que vous faites. Déjà, c'est très encourageant de voir comment les Thessaloniciens avaient vraiment suivi les instructions de Paul. Il y avait une obéissance dans leur cœur. Il y avait ce désir de la part des Thessaloniciens de suivre les instructions. Que ce n'était pas juste des instructions, en fait. C'était vraiment, ils voyaient en Paul un modèle et un exemple à suivre. Et ils avaient pris ce chemin. Ils avaient pris eux-mêmes ce chemin pour suivre le Seigneur, comme Paul suivait Jésus. Et ils étaient vraiment soumis à Dieu pour vivre d'une manière digne du Seigneur. Donc il continue, il dit, « Nous vous prions et nous vous conjurons, au nom du Seigneur Jésus, de marcher à cet égard, de progrès en progrès. Vous savez en effet quel précepte nous vous avons donné de la part du Seigneur Jésus. » Et la première chose qu'il va leur mentionner, c'est justement la sanctification. Il dit au verset 3, « Ce que Dieu veut, c'est votre sanctification, c'est que vous vous abstenez de l'impudicité, c'est que chacun de vous sache posséder son corps dans la sainteté et l'honnêteté, sans vous livrer à une convoitise passionnée, comme font les païens qui ne connaissent pas Dieu. » Donc, le premier aspect très important que Paul mentionne aux Thessaloniciens, où il veut voir leur progrès, c'est vraiment de plus en plus cette marche vers la perfection, une marche de sanctification, de progrès en progrès sur ce chemin étroit qui mène à la vie, mais sur lequel on a vraiment besoin de crucifier notre chair et nos passions, nos désirs et tout ce qui est attaché à notre chair. C'est une lutte. On sent tous les jours cette lutte. Nous tous, nous avons la même chair. Et nous avons vraiment besoin de laisser le Seigneur la traiter tous les jours, de veiller à ce que de plus en plus cette chair est domptée et que nous puissions vivre de plus en plus dans la victoire libre des désirs de la chair. Donc sur ce chemin, vers la perfection, Dieu veut vraiment nous rendre libres de l'esclavage du péché et de la chair. Et pour cela, il est mort à la croix. Il a tout accompli. Il a vaincu le péché dans un corps semblable à la chair. Il est mort dans un corps semblable à nous, n'est-ce pas? Et il a crucifié le péché, il a crucifié la chair dans un corps semblable à nous quand il est mort à la croix. Donc il a tout accompli. Nous avons tout dans la croix de Jésus pour arriver à vaincre le péché, la chair et tous ses désirs. Nous avons tout dans la croix de Jésus. Amen. C'est une œuvre de l'Esprit. Et ça va maintenant être une œuvre de progrès en progrès sur ce chemin où le Seigneur va de plus en plus nous dépouiller de ce vieil homme. Et frères et sœurs, je veux vous encourager. Laissez le Seigneur vous dépouiller. Laissons le Seigneur nous dépouiller de plus en plus. Ne refusons pas ce que le Seigneur veut faire. Soyons déterminés dans notre cœur de marcher en progrès, de progrès en progrès sur ce chemin de la sanctification, parce que c'est vital, parce que c'est comme ça qu'on va nous assurer de terminer la course. Jésus d'ailleurs a dit dans sa prière, au chapitre 17 dans Jean, il dit au verset 17, « Sanctifie-les par ta vérité, ta parole est la vérité. Comme tu m'as envoyé dans le monde, je les ai aussi envoyés dans le monde et je me sanctifie moi-même pour eux, afin qu'eux aussi soient sanctifiés par la vérité. » Donc Jésus a ouvert le chemin, il a déchiré le voile, et on a maintenant accès auprès de lui. Il a tout accompli, il a préparé le chemin, il est mort à la croix dans un corps semblable au nôtre, afin de nous montrer comment il a tout accompli et il a crucifié la chair et tous ses désirs et toutes ses passions. Donc, notre but maintenant, c'est d'être changé de gloire en gloire. De marcher de progrès en progrès, c'est d'être transformé de gloire en gloire. Ça veut dire de plus en plus, on ressemble à Jésus. On est dépouillé de plus en plus des désirs de notre chair et on ressemble de plus en plus au Seigneur. Et c'est ce que Paul disait dans sa deuxième épître aux Corinthiens, au chapitre 3, au verset 18. Il dit, « Nous tous, qui le visage découvert, contemplons comme dans un miroir la gloire du Seigneur, nous sommes transformés en la même image, c'est-à-dire en l'image de Jésus, de gloire en gloire par l'Esprit du Seigneur. » On ne se change pas soi-même, c'est une œuvre de l'Esprit de Dieu, c'est l'œuvre de la croix de Jésus dans notre cœur et dans notre vie. Et on revient aux Thessaloniciens et on voit que Paul, après avoir parlé de cette marche de progrès en progrès concernant notre sanctification, notre marche de sanctification et de perfection, il va mentionner maintenant différents aspects de la vie chrétienne et il en mentionne quelques-uns qu'on va parcourir ensemble. Il dit au verset 9, non, au verset 6, il dit « Ce que personne n'use envers son frère de fraude et de cupidité dans les affaires. » La cupidité, c'est l'amour de l'argent. Donc déjà que dans les affaires, et je crois qu'on est tous concernés pour nous qui travaillons, soit avec des frères, soit dans le monde, mais que nous n'usions pas de cupidité, c'est-à-dire l'amour de l'argent ne nous pousse pas à faire des choses qui ne plaisent pas au Seigneur. Donc marcher de progrès en progrès, c'est aussi dans notre vie de tous les jours de progresser dans la manière qu'on plaît au Seigneur dans notre vie de tous les jours, dans les affaires, dans la manière qu'on traite avec nos frères et nos sœurs si on est dans les affaires avec eux, s'ils travaillent pour nous, que nous travaillons pour eux, que nous vraiment nous fassions du progrès dans nos attitudes, dans la manière qu'on se comporte, dans la manière qu'on travaille, dans la manière qu'on traite les autres, dans la manière qu'on réagit, que nous puissions marcher de progrès en progrès. On était peut-être d'une certaine manière il y a un an, il y a deux ans, mais qu'on ressente que l'Évangile a son accès, sa place dans notre cœur, dans notre vie. Il y a un accès pour le Seigneur pour nous changer, nous transformer. Et nous voyons ce changement. Nous avons besoin de voir ce changement dans notre cœur, dans notre vie. Amen. Il continue, verset 9, il parle de l'amour fraternel. Il dit, pour ce qui est de l'amour fraternel, vous n'avez pas besoin qu'on vous en écrivent. On dirait que les Thessaloniciens étaient remplis d'amour les uns pour les autres. Et il dit, car vous avez vous-même appris de Dieu à vous aimer les uns les autres. Faut se rappeler que c'était quand même des chrétiens nouvellement convertis. Mais ce qui s'est passé en très peu de temps dans la vie de des Thessaloniciens est extraordinaire. C'est vraiment le fruit de l'Évangile, le fruit de l'onction apostolique qui était en Paul pour emmener l'Évangile, pour bâtir, pour construire, pour poser une fondation dans le cœur des Thessaloniciens qui était solide. On voit comment, quand on lit les épîtres des Thessaloniciens, on voit comment ses frères avaient compris tellement de choses, étaient une source d'encouragement pour Paul et une source d'encouragement pour beaucoup d'autres frères dans les églises des environs et des autres contrées. Et on voit qu'en très peu de temps, le Seigneur a accompli tellement de choses. L'amour fraternel, pas besoin qu'on en parle, c'est là, c'est présent au milieu d'eux. Mais nous avons besoin de réaliser que nous avons besoin de marcher de progrès en progrès dans notre amour les uns pour les autres. Que de plus en plus, nous ne permettions à rien de venir dans notre cœur contre un frère, contre une sœur, que nous ne jugions pas les autres, que nous réalisions que nous sommes imparfaits comme eux sont imparfaits et que nous acceptions de perdre, que nous acceptions de mourir à nous-mêmes dans les situations, de ne rien garder dans notre cœur contre qui que ce soit. C'est plus facile d'être avec des gens d'un caractère facile et plus difficile d'être avec des gens d'un caractère difficile. Mais qu'est-ce que la parole de Dieu nous enseigne ? D'accepter et de laisser le Seigneur nous travailler et nous dépouiller de nous-mêmes et de notre chair. Il continue, il parle ensuite. D'ailleurs, il les encourage au verset 10, c'est aussi ce que vous faites envers tous les frères dans la Macédoine entière. Il dit, nous vous exhortons, frères, à abonder toujours plus dans cet amour. Donc, ils avaient cet amour les uns pour les autres, mais il les encourage et dit, mais abondez davantage. Et d'ailleurs, dans 2 Thessaloniciens chapitre 1, verset 3, il parle encore de cet amour les uns pour les autres et du progrès qu'il faisait. Nous devons à votre sujet, donc 2 Thessaloniciens chapitre 1, verset 3, nous devons à votre sujet, frères, rendre continuellement grâce à Dieu, comme cela est juste, parce que votre foi fait de grands progrès. Donc cette fois-ci, dans sa deuxième épître, il vient maintenant témoigner de comment leur foi a fait des grands progrès. Et il précise maintenant, il dit que l'amour de chacun de vous, tous à l'égard des autres, augmente de plus en plus. Donc un signe du progrès des Thessaloniciens était cet amour qui grandissait dans le cœur les uns pour les autres. Donc c'est un élément tellement important au milieu de nous de voir cet amour qui a besoin de grandir les uns envers les autres et au milieu de nous. Et c'est un signe de progrès dans notre marche chrétienne. Donc, un autre aspect, on revient à 1 Thessaloniciens chapitre 4. On part au verset 11. Il dit à mettre votre honneur, à vivre tranquille, à vous occuper de vos propres affaires et à travailler de vos mains comme nous vous l'avons recommandé, en sorte que vous vous conduisiez honnêtement envers ceux du dehors et que vous n'ayez besoin de personne. Tellement important que nous soyons des modèles et des exemples dans ce monde, n'est-ce pas? Donc de marcher de progrès en progrès dans la manière qu'on nous sommes dans ce monde, de vivre comme des gens honnêtes, tranquilles, pacifiques, n'est-ce pas? Nous ne sommes pas là pour essayer de revendiquer toutes sortes de choses, mais nous ne courons pas la même course que le monde, et que peut-être si le monde revendique certaines choses dans le travail ou ailleurs, nous ne sommes pas comme cela. Nous avons besoin de marcher de progrès en progrès. Si peut-être nous étions des revendicateurs, là où nous étions dans notre travail, nous avions peut-être l'habitude avant de revendiquer nos droits, mais de plus en plus le Seigneur gagne nos cœurs et ces choses meurent en nous. C'est là que nous voyons le progrès et le progrès que l'Évangile et la place que l'Évangile a et la puissance de l'Évangile pour nous changer, nous transformer. Et nous devons voir ce progrès de plus en plus. Amen. Donc, Paul disait aux Thessaloniciens, on l'a lu, que puisqu'ils ont appris qu'il leur faut plaire au Seigneur, ben il les conjurait aussi à marcher de progrès en progrès. Donc notre marche avec le Seigneur, ça doit être une marche qui plaît de plus en plus au Seigneur. On a besoin de ressentir que notre marche plaît au Seigneur. Amen. Et c'est ce que Paul exprime d'ailleurs aux Colossiens. Dans sa première épître aux Colossiens, au verset 9, il dit « C'est pour cela, nous aussi, depuis le jour où nous avons été informés, nous ne cessons de prier Dieu pour vous, de demander, et voilà ce que Paul va demander maintenant pour les Colossiens, que vous soyez remplis de la connaissance de sa volonté, toute sagesse et intelligence spirituelle, donc qu'ils connaissent le Seigneur de plus en plus, remplis de sa connaissance, de sa sagesse, pour marcher d'une manière digne du Seigneur et lui être entièrement agréable. » Voilà la clé. Fortifié, verset 11, à tous égards par sa puissance glorieuse. Donc on voit ce progrès. Progrès dans leur vie de tous les jours. Progrès dans la manière qu'ils marchent avec le Seigneur. Et progrès aussi de plus en plus dans notre service pour Dieu. Que nous marchions de progrès en progrès. Que nous servions le Seigneur de plus en plus. Que nous allions dehors et prêcher l'Évangile, être une bénédiction pour les autres. Marcher de progrès en progrès, c'est cela aussi. Marcher de progrès en progrès dans notre maison, vis-à-vis de nos enfants, de nos conjoints, des hommes et des femmes de grâce de plus en plus. Quand il faut emmener les choses, on emmène les choses dans le bon esprit, avec des cœurs de grâce, des bons cœurs. Mais, bien sûr, on emmène les choses dans la vérité, mais on marche de progrès en progrès. On ne reste pas comme on est. Si on était dur, le Seigneur veut nous attendrir et veut nous rendre de plus en plus doux. Amen. Donc, il y a un travail que Dieu veut faire. Et on va compter sur le Seigneur tous les jours, n'est-ce pas? On a besoin de marcher de progrès en progrès, changer, transformer par le Seigneur. Et le Seigneur va le faire. Amen. Donc, soyons encouragés par ces quelques paroles. Et on se retrouve dans la prochaine session.
2: Vous pouvez les contacter directement au 06 84 81 80 47 ou bien les retrouver directement sur leur site internet églisévangéliquemissionnaire.fr.

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1: Durabilité. Respirez profondément à présent et laissez votre cœur s'apaiser en vous détournant des péchés qui vous ont été pardonnés.
0: C'est à cela que nous reconnaissons que nous sommes de la vérité et nous rassurons nos cœurs devant lui chaque fois que nos cœurs nous condamnent. Car Dieu est plus grand que nos cœurs et il sait tout.
1: Ce n'est pas la voix de Dieu qui vous pousse à la peur, à la précipitation ou à l'épuisement. Nous n'osons pas attribuer à l'esprit notre anxiété ou notre manque de paix. Dieu est toujours du côté de ce qui donne la vie, suscite l'espoir et nous fait avancer, ne serait-ce qu'un petit pas vers l'équilibre. Sa grâce a pour but de nous maintenir en vie, tout autant que de nous sauver. Le jour où Jésus veut nous apporter la guérison, c'est le jour où nous vivons, et non pas seulement lorsque nos destins sont en jeu.
0: Je suis venu afin qu'ils aient la vie et qu'ils l'aient en abondance.
1: Sa grâce est pour aujourd'hui et pour toujours. Alors, demeurez dans la grâce.

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1: Bonjour et bienvenue, vous êtes bien sur Radio La Sentinelle et nous sommes ensemble pendant une petite heure, 17h, 18h, voilà, une petite heure ensemble. Et d'ailleurs, je ne suis pas tout seul pour le coup, je suis avec Tom Lee. Bonjour Tom Lee.
2: Bonjour Camille, bonjour à tous.
1: Ah, ça fait plaisir d'entendre ta voix. Alors vous vous souvenez peut-être, parce que je crois que tu étais avec nous il y a de ça quelques années.
2: Ah, vraiment à l'époque, hein, j'étais là pour mon stage de 3e et puis depuis je suis revenu, voilà.
1: Ah ouais, bien oui, c'était en 3e et du coup, là c'est plutôt année du bac, n'est-ce pas?
2: Voilà, exactement, on ressort du bac et puis voilà, on prie pour demain.
1: Ah ouais, j'imagine, mais t'inquiète pas, moi j'ai tout à fait confiance en les résultats, en ce qui va se passer. Et puis, bah, ça fait plaisir de t'avoir, parce que ça fait longtemps quand même qu'on n'a pas pu échanger ensemble, parce que je sais que ça t'avait plu, hein, la première fois.
2: Ah, vraiment, ça m'a beaucoup plu, c'est pour ça que je suis revenu.
1: D'ailleurs. Bah ouais, écoute, ça, en tout cas, c'est vraiment un plaisir. Et pour le coup, aujourd'hui, on a prévu différentes choses, des choses pour les vacances. Ce soir, on va vous parler un peu technologie, vous verrez, on va vous parler plein de choses. Mais pour le moment, je pense que ce qui serait pas mal, c'est peut-être de donner les deux premiers titres pour cette heure. Et je vous propose, vu que c'est l'été, d'écouter un petit Rodrigo Hayes tout de suite avec Solo Tuyo, suivi de un petit Céline Dion, pourquoi pas, Imperfection.

0: C'était Imperfection de Céline Dion. Maintenant, je laisse la place à Camille pour commencer. Alors, tu as quelques conseils à nous donner pour les vacances?
1: Et oui, pour les départs en vacances qui vont bien sûr commencer à se multiplier, hein, je pense qu'après les restes du bac, les gens, hop, ils s'évadent, ils partent, c'est le moment de partir. Et avec eux, bien parfois, la même inquiétude qui revient chaque été, est-ce que je vais retrouver ma maison exactement comme je l'ai laissée? C'est une
0: Ah.
1: question qui peut se poser. Alors, on pense souvent au cambriolage, mais aussi certains craignent les tentatives de squat. Ça arrive de
0: Oh,
1: plus en
0: ça c'est
1: plus
0: horrible
1: souvent.
0: ça, c'est
1: Ah ouais, il
0: horrible.
1: faut dire ce qui est, hein. Alors, je sais pas si chez toi, vous êtes muni de caméras ou des trucs comme ça.
0: Absolument pas.
1: Ah ouais, non, moi, j'en connais plein qui ont fait ça parce qu'ils ont tellement peur de ce qui pourrait arriver s'ils sont pas là. Mais justement, est-ce que d'après toi, il existe des moyens de limiter les risques et notamment grâce à la ville, entre guillemets?
0: Non, je vois pas du tout.
1: Bah, pourtant, ça existe. Il y a beaucoup de personnes qui l'ignorent, mais il y a l'opération qui s'appelle Tranquillité Vacances. Et en fait, le principe, c'est simple. Pendant que tu profites de tes vacances, bien la police, la gendarmerie vont effectuer des passages réguliers devant ton domicile.
0: Ah,
1: Voilà,
0: d'accord.
1: c'est quelque chose qui existe de jour, de nuit, en semaine. Comme le week-end aussi, hein. Et pour vérifier notamment que tout est normal, repérer s'il n'y a pas une anomalie dans ton secteur. Donc tu vois, ça c'est une chose qui se fait. D'après toi, est-ce que c'est un service payant?
0: Bah, j'imagine que c'est la police, donc non.
1: Là, tout à fait. C'est gratuit, entièrement gratuit. L'inscription se fait même en quelques minutes sur Internet grâce à France Connect, le fameux portal où vous avez justement le truc des impôts, le truc de votre sécu, voilà. Et en fait, vous pouvez, ou même directement dans un commissariat, vous pouvez demander à ce que la police passe devant chez vous parce que vous partez à telle date. Donc, n'attendez pas le dernier moment. Bien sûr, il faut le faire la demande quelques jours avant votre départ, hein.
0: Le temps que
1: Pour le dernier
0: s'organise et tout,
1: moment
0: oui, il
1: qu'on
0: faut
1: demande
0: s'organiser.
1: ça. Et voilà, c'est le but, c'est de savoir et être sûr qu'il n'y a pas eu d'infraction chez vous, que voilà, les volets sont comme ils sont, bien fermés, qu'il n'y a pas un truc bizarre, parce que les seuls occupants que vous voudriez retrouver en rentrant de vacances, peut-être ce seraient les plantes ou votre animal de compagnie s'il y en a un qui le garde
0: Voilà.
1: quand vous partez. En tout cas, moi, j'espère que personne ne se fera squatter cet été, parce que ça, quand je vois ce que les gens galèrent à récupérer leurs biens, assez chaud quand même, parce que la justice, ça met des semaines, voire des mois, voire des années, hein, parfois.
0: Quelle
1: Ouais,
0: horreur.
1: c'est compliqué. En plus, c'est quand même ta maison que tu t'es payée.
0: Ouais, en plus, ça coûtait cher, hein.
1: Oui,
0: Oh là là.
1: c'est ça, c'est pas rien, c'est pas rien. Enfin bref, c'était le premier conseil, et j'ai un autre conseil aussi pour ceux qui vont sortir, parce que là, il fait beau, hein, soleil et tout. Peut-être que vous voulez profiter de Rouen-sur-Mer et de plein d'autres choses. Sachez que la ville de Rouen, dans une politique de prévention, elle a installé en fait des distributeurs gratuits de crème solaire. Vous les retrouverez au parc et canal Camille Claudel. Il y en a un à l'Agora, c'est là où il y avait l'ancien pôle yaourt, comme on
0: Oui,
1: disait.
0: oui.
1: Et puis il y en aura deux sur le site de Rouen-sur-Mer. Donc si vous avez des problèmes et que vous êtes souvent sujet à coups de soleil, sachez que vous avez voilà des moyens de vous prémunir de tous ces problèmes-là
0: Moi, ça
1: grâce à
0: va.
1: la ville.
0: Moi,
1: Ouais.
0: ça va.
1: Toi, ça
0: Franchement,
1: va?
0: moi,
1: Bon,
0: ça
1: bah
0: va.
1: tant mieux. Allez, il est temps de continuer et puis peut-être d'écouter quelques musiques. Allez, on part sur de la chanson française, il me
0: Oui, on
1: semble.
0: parle sans ça va avec Merci pour la vie de Sandy M, suivi de La vie est belle de Matt Houston.

0: Et c'est Matt Houston, la vie est belle, un titre qui sent bon l'été, on peut le dire. Et pour la suite du programme, eh bien, je vais me tourner vers Tom Lee, parce que lui, il a décidé de nous parler de quelque chose que tous les jeunes aiment. C'est les fameux réseaux sociaux. Alors, de quoi va-t-il nous parler? Bah, allez, je te laisse la place.
1: Aujourd'hui, j'aimerais parler de réseaux sociaux, mais avant que je fasse mon speech et que je parle, j'aimerais faire un petit quiz avec toi. Alors, okay. Je vais te donner un réseau social, et tu vas devoir me donner son pays d'origine. Donc, où est-ce qu'il a été fait? Alors, commençons simple, YouTube.
0: Ça, c'est américain, je pense.
1: C'est américain qui appartient aujourd'hui à Google après son rachat. Snapchat.
0: Alors là, j'en ai aucune idée. Anglais, peut-être, non?
1: Américain, toujours. Okay. Qui appartient, du coup, au groupe Snap Incorporation. Instagram.
0: Ouais, ça, c'est américain aussi.
1: Américain.
0: Facebook, c'est un peu le même truc, je crois que c'est
1: Instagram
0: le même...
1: et Facebook avec le groupe Meta. Uh-huh. X.
0: Ah bah ça, c'est Elon Musk. Alors,
1: américain,
0: forcément,
1: utilisant... américain. Maintenant, racheté par Elon Musk. Et BeReal.
0: Alors ça, je connais pas du tout, j'avais même pas que c'est un réseau social, ça.
1: BeReal, c'est un réseau français qui a été racheté en plus par Voodoo, encore une autre boîte française.
0: Bah, je connais pas du tout, tu vois.
1: Donc, preuve que ce qui se passe en France,
0: on connaît pas trop. Ah, ouais,
1: donc,
0: non, c'est clair.
1: Par exemple, je prends un dessin, la France et l'Europe en général sont absentes sur le marché numérique. Pourtant, des entrepreneurs européens ont déjà proposé de nombreuses alternatives aux applications américaines. Mais le marché des réseaux sociaux est très opaque et il est très dur de trouver sa place. Mmh, bon, par exemple, je prends le réseau social Quice. J'imagine que tu ne connais pas.
0: Non, je
1: absolument
0: connais
1: pas. Je ne connaissais pas non plus. Est un projet français destiné à créer un réseau qui résoudrait tous les problèmes que posent les grands réseaux. Par exemple, un problème majeur que l'on peut souligner, c'est la modération par ordinateur, qui est plus simple et plus rapide, mais qui donne lieu à des bannissements et à des rappels à l'ordre pour aucune raison, parce que ce sont des algorithmes et des IA.
0: Ah oui, d'accord. C'est pas géré par des humains.
1: Voilà. Mmh. Donc, parle-moi de ce problème. Il y a le manque de modération dans les commentaires ou dans les publications, comme on peut le voir sur X, par exemple, qui a toujours été plus libre que ses concurrents, mais qui a du coup laissé le champ libre aux messages haineux et à la désinformation. Mmh. Donc, la promesse de Quai, ce serait de mettre en place une modération humaine.
0: Ok, une très bonne idée.
1: Maintenant, pourquoi est-ce que les réseaux européens n'arrivent pas à décoller? Eh bien, parce que contrairement aux États-Unis ou à la Chine qui utilisent énormément leurs réseaux nationaux, tant par nationalisme que par choix politique, ce genre de projet ne peut compter que sur des investisseurs privés. Donc, il faut trouver des investisseurs pour financer son projet. Mmh. Sans aide de l'État pour porter et promouvoir les projets, la plupart d'entre eux ne trouvent pas de fonds et disparaissent dans l'anonymat le plus complet. Donc, outre le fait que ces réseaux sociaux sont des sources de revenus non négligeables pour leurs États, cette dépendance aux États-Unis remet sur la table la question de la souveraineté nationale et européenne sur le numérique, accentuée depuis le retour de Donald Trump à la présidence, lui qui en fait toujours que des siennes.
0: Ça, c'est sûr.
1: La deuxième problématique, c'est que les sociétés américaines ne respectent pas toujours les normes appliquées en Europe. Donc, que ce soit la récolte, la protection ou l'utilisation de nos données personnelles, en somme, tout ce qui est régi par la loi RGPD de 2018.
0: D'accord. Et c'est toujours quand même marrant, parce que c'est vrai qu'on veut faire notre propre réseau social, tu vois, et on l'appelle Quice. Ça fait un peu anglais, américain.
1: Bah après, on a l'Angleterre en Europe, techniquement. Mais c'est pas le fait qu'on essaye de promouvoir l'Europe, mais on ne fait pas d'effort pour, en fait.
0: C'est vrai. Et je me rappelle qu'au moins, ils avaient essayé de faire un effort en créant une intelligence artificielle en France.
1: Ça n'a pas marché du tout.
0: Parce qu'elle a fait n'importe quoi. C'est là qu'on voit qu'il y a vraiment un manque de moyens, quand même. Derrière des mastodontes qui ont des milliards, nous on fait pas le figure quand même, donc il faudrait rebooster un petit peu ce côté-là de l'économie.
1: Voilà.
0: Ce serait pas plus mal. Alors du coup, poursuivre, pourquoi pas écouter encore un petit peu de musique sympathique. Moi je vous propose cette fois-ci d'écouter Michael Kiwanuka avec le titre Money. Alors c'est un featuring avec Tom Misch et ce sera suivi du groupe Dayglo avec Like She Does.

0: Et l'on vient d'écouter Like She Does de Dayglo à l'instant sur RLS le 97.9. Allez, il est temps de faire un petit point contact. Alors, je vais me tourner vers toi, Tom Lee, parce que c'est vrai que pour ceux qui voudraient venir nous voir, où est-ce qu'on se trouve exactement?
1: Eh bien, nous nous trouvons au 56 rue Pierre Renaudel à Rouen, rive gauche. Donc, vous pouvez venir rapidement. Il y a le métro, il y a le bus pas loin. Mm-hmm. Vous pouvez venir rapidement. Mais avant de venir nous voir, n'hésitez pas à nous contacter à notre téléphone au 02 35 03 79 52. Ouais. Et où est-ce qu'on peut nous trouver sur internet, Camille?
0: Alors, il y a le site www.radio-rls.fr qui est encore en construction. Ce que je vous le dis, la version que vous voyez, c'est disons la version obsolète. On est en train de travailler sur une nouvelle.
1: Ah, tant mieux. Alors.
0: Ah, ouais, on va essayer de mettre à jour tout ça. Et puis, on a les réseaux sociaux parce qu'on est sur Facebook au nom de Radio La Sentinelle, mais également sur Instagram. Là aussi, il faudrait que je remette à jour aussi un petit peu les informations, mettre des choses en plus. C'est du travail, mais on va le faire aussi. C'est vrai que quand on est tout seul, c'est un peu plus compliqué de tout gérer à la fois, mais on essaie de faire au mieux. Donc, vous pouvez nous contacter par ces biais-là. Et puis, pour ceux qui sont plutôt férus des mails, écoutez, on a un mail, c'est communication@radio-rls.fr. D'ailleurs, par mail, vous pouvez nous demander parfois, pourquoi pas, si vous ne faites pas d'une association, eh bien, si vous voulez faire une interview pour parler d'un festival que vous faites ou quoi que ce soit d'autre, écoutez, nous, on se fera un plaisir. Vous nous contactez par mail et nous on fait par la suite ce qu'il faut pour pouvoir vous accueillir comme il se doit. Puis on rappelle qu'on a un parking aussi à disposition hein, pour
1: oui,
0: ceux qui viennent.
1: Pour ceux qui viennent en voiture,
0: c'est aussi bien.
1: Vous pouvez
0: c'est
1: venir.
0: Aussi bien. Tout à fait. Allez, les deux prochains titres, je crois qu'on part sur de la chanson française, hein, n'est-ce pas?
1: Eh oui, on part sur Santé de Stromae, suivi de Jour Meilleur de Orelsan.
0: On va même dire précédé tout de suite par Jour Meilleur de Orelsan.

0: C'était Santé de Stromae. Je laisse du coup la place à Camille. Tu vas nous parler, voilà, de la plage et de ce qu'on peut y faire. Vas-y,
1: Eh
0: dis-moi.
1: oui, bah alors dis-moi, cet été, quand tu vas te promener sur la plage, est-ce que tu serais capable de repartir avec parfois un coquillage, une poignée de sable dans ton sac?
0: Ah, moi non, mais ma sœur, oui, beaucoup, énormément.
1: Ta sœur?
0: Oui.
1: Alors attention, beaucoup, mais est-ce que si ça t'est déjà arrivé, je ne sais pas si tu imagines ça, mais ça peut coûter très cher en fait.
0: Ah, pas du tout.
1: Ah bah, eh bien figure-toi que ce geste qui peut paraître complètement anodin, hein, alors je ne sais pas quelle dose elle a pris, ta sœur, je ne pense pas qu'elle a ramené un seau non plus, j'espère. Eh bien, peut dans certains cas coûter très cher, il faut le dire. Les coquillages, les galets, le sable, ou même parfois le bois qui flotte, le bois flotté, tu rigoles, mais c'est vrai, ne sont pas de jolis souvenirs seulement, mais ils vont jouer un rôle essentiel pour préserver les plages, on ne se rend pas compte, et parfois même limiter l'érosion du littoral. Alors, c'est vrai que nous, on est parti sur Étretat il n'y a pas longtemps. Et on voit les falaises qui s'érodent de plus en
0: Ouais,
1: plus.
0: c'est
1: Eh bien, en fait, on n'imagine pas, mais en fait, ça a un rôle de protection, les galets notamment, par exemple. Et si les autorités estiment que le prélèvement est trop important, ce qui était déjà arrivé à quelqu'un qui était parti en Italie, qui avait ramené du sable de je sais plus quelle plage en Italie, eh ben,
0: pratique la plage.
1: l'amende peut grimper jusqu'à 1 500 euros. Donc,
0: Waouh, t'as de quoi?
1: ah oui, pour du sable, c'est pas mal, tu vois.
0: Mais ça sort pas du
1: Ah
0: sable.
1: ouais,
0: Ah,
1: du
0: quand même.
1: sable ou des galets ou des trucs comme ça peut monter assez haut. Et d'après toi, c'est quoi l'objet le plus risqué à ramasser sur une plage?
0: Plus risqué. Moi, je dirais comme les coquillages, quand même, hein.
1: Alors, c'est non, c'est ni
0: Ah,
1: les
0: d'accord.
1: coquillages, ni les galets, c'est vrai qu'on pourrait y penser, mais en fait, il y a même certaines plantes au niveau des dunes de
0: Ah,
1: sable,
0: ok, oui.
1: comme les zoyas ou les immortelles pour ceux qui connaissent, elles sont protégées par la cueillette et ça peut être lourdement sanctionné. Alors, l'amende pour ces plantes-là qui sont récupérées peut atteindre jusqu'à 150 000 euros. Donc là, on
0: Waouh,
1: rigole plus, là. Là,
0: waouh,
1: on
0: oh,
1: rigole
0: waouh.
1: plus. Voire des peines de prison dans les cas les plus graves. Donc tu peux même faire de la prison ferme pour avoir pris des... Parce qu'en fait, c'est des plantes endémiques et ils sont considérés comme préservés et il faut pas y toucher. Donc peut-être que la prochaine fois que tu iras à la plage, tu diras, bon, il y a des choses, j'y touche pas, je connais pas.
0: Le pire, c'est que t'arrives en prison, tu dis t'es là pourquoi? J'ai qu'une plante.
1: Ah ouais, non
0: Voilà.
1: mais c'est chaud. Bon, je pense que si c'est qu'une plante, quoique les plantes qui disent, vu comment elles sont protégées, je pense qu'ils rigolent pas trop, quoi. Je pense que quoi qu'il arrive, tu partiras avec une amende, ça c'est sûr. Même si c'est 1 000 euros pour la plante, ça fait mal,
0: Ah,
1: ça
0: quand
1: fait très
0: même.
1: très mal. Donc voilà, moralité, cet été, le plus beau souvenir que vous pouvez rapporter, c'est probablement une photo. Moi, c'est ce que je vous conseille. Ça prend moins de place dans la valise et
0: Ça
1: ça
0: coûte moins
1: évite
0: cher.
1: surtout, voilà, une mauvaise surprise sur le chemin du retour. Enfin bref, allez, il est temps de poursuivre ce moment en musique. Allez, je te laisse la place.
0: Allez, tout de suite, on aura Cassidy de Brett Denen, suivi de Quand je ne chante pas de Lara Fabian.

0: Et l'on vient d'écouter à l'instant Lara Fabian avec ce titre « Quand je ne chante pas » sur RLS. Et on arrive bientôt à la fin de l'heure. Alors, Tommy, on a pensé quoi de ce retour
1: Ah, mais j'ai trop aimé. C'est trop bien, c'est un peu manqué quand même.
0: Ouais, c'est vrai que c'est sympathique. Et puis, même vous, hein, si vous avez envie de vous essayer au monde de la radio, vous venez, vous communiquez avec nous et on vous fera peut-être tester une météo. Et après, si vous vous sentez à l'aise, autre chose. Peut-être que vous participerez avec nous pendant un live. Pourquoi pas? En tout cas, pour terminer, j'ai quand même une petite info pour tous ceux qui peut-être voudront se protéger de la chaleur, parce qu'il paraît qu'il va y avoir la canicule dans peut-être, je sais pas, 4 jours, 5 jours, 6 jours, j'en sais rien. La météo, c'est tellement variable, on peut même pas trop lui faire confiance pour être honnête quand ils font les prévisions. Eh bien, ils ont prévu en tout cas d'ouvrir les bibliothèques hein, pour que vous puissiez prendre le frais. Alors, ce qui est bien, c'est qu'il y a plein de livres. Maintenant, il y a les PC, si vous voulez regarder des trucs dessus, que vous n'avez pas de PC chez vous, il y a plein de choses disponibles. Mais par contre, ils ont changé en heure d'été, ça veut dire que la plupart des bibliothèques finissent tous à 18h grand max, c'est 13h-18h les horaires, et puis certaines sont fermées le week-end, donc ça dépend vraiment, mais je vous conseille d'aller sur le site rouen.fr pour avoir tous les renseignements, comme ça, au moins c'est fait, vous aurez exactement ce qu'il faut comme info. C'est la fin donc de ce petit moment. On va quand même laisser les auditeurs terminer avec un petit peu de bonne musique, n'est-ce pas?
1: Oui, voilà. Hein. Tout de suite, on va écouter 16/9 de Daphné Swan, suivi de Alors souris de Navi.
0: Tout à fait. Et puis nous, on vous souhaite de passer une très bonne soirée.
1: Eh ben oui.
0: Salut. Allez, tout le monde.

0: Bonjour à tous et bienvenue sur Radio La Sentinelle. Tout de suite, le Flash Info. Les 7 et 8 juillet vont voir se tenir à Ankara en Turquie le 36e sommet de l'OTAN et chose sûre, il promet d'être tendu. Déjà parce que les tensions à l'échelle internationale sont loin d'être apaisées, malgré la récente pause dans la guerre en Iran, et que le président américain Donald Trump ne cache pas son scepticisme envers cette organisation transatlantique. Pendant ces deux jours, les chefs d'État et les gouvernements des 32 pays membres vont devoir faire le bilan de l'année 2025 et déterminer leurs objectifs pour cette année 2026. Au cœur de ces discussions, la question ukrainienne est extrêmement attendue par Volodymyr Zelensky qui demande des sanctions strictes contre la Russie et une aide plus grande de l'Europe et des États-Unis alors que le pays entre dans la cinquième année de conflit et que la capitale ukrainienne a subi une attaque massive de la nuit du 5 au 6 qui a fait 14 morts. Tout de suite une info nationale. Dans les Pyrénées-Orientales, près de Trévillac, un incendie s'est déclaré ce dimanche et continue son avancée sur les habitations. Plus de 10 000 personnes ont dû être évacuées selon la préfecture. Elle continue de mobiliser 700 pompiers et 200 véhicules dans la zone. Cet incendie, qui a déjà rasé plus de 4 600 hectares, a aussi obligé le Tour de France à adapter la troisième étape qui relie Granollers en Espagne et Angles dans les Pyrénées-Orientales, qui devra se faire sans public dans la partie française de l'étape afin de ne pas entraver l'effort des secours. Je laisse maintenant la place à Camille pour la suite des informations.
1: Merci Tom Lee, et on va poursuivre justement ces informations. On va rester un peu sur cette thématique d'incendie puisque comme on a vu qu'il ravageait les Pyrénées-Orientales, bien voyons un petit peu quelle aide est apportée pour ce genre de situation, notamment vis-à-vis de l'Europe, puisque face à l'ampleur de l'incendie, le Portugal a activé le mécanisme européen de protection civile, un dispositif qui a été créé en 2001, permettant à un État de demander des renforts à ses partenaires européens lorsque ses moyens ne suffisent plus. L'Espagne a déjà envoyé une centaine de militaires et un Canadair, tandis que l'Italie a dépêché deux avions bombardiers d'eau supplémentaires. Ce mécanisme a déjà été utilisé lors de grands feux en Grèce, en Gironde ou encore lors des inondations de Valence en Espagne. Espérons que la canicule prévue chez nous dans les prochains jours, voire semaines, ne facilitera pas le départ de nombreux incendies, soit dû à la négligence de certaines personnes, voire, dans de plus rares cas, à des actes criminels. Poursuivons, et coup de théâtre cette fois-ci dans l'affaire Delphine Jubilard. Et oui, après plus de 5 ans de dénégation, eh bien Cédric Jubilard aurait reconnu avoir tué son épouse disparue dans le Tarn en décembre 2020. Selon la dépêche du Midi, il a remis à son nouvel avocat un courrier contenant des aveux détaillés. Son défenseur, maître Pierre Debuisson, affirme que son client a reconnu sa responsabilité dans cette affaire après plusieurs mois d'échanges. Condamné en première instance à 30 ans de réclusion criminelle pour le meurtre de celle-ci, Cédric Jubilard doit être rejugé en appel à Toulouse en septembre prochain. Ses aveux pourraient profondément modifier le déroulement du procès. Il soulève désormais plusieurs questions essentielles, les circonstances du crime, son mobile et surtout l'endroit où pourrait se trouver le corps de Delphine Jubilard qui n'a jamais été retrouvé malgré près de 5 ans d'enquête. Une conférence de presse des avocats est attendue dans la journée afin d'apporter de nouvelles précisions sur ces révélations. Et terminons ce flash par une information régionale car il va faire beau, il va faire chaud aussi et cela sera l'occasion pour tous les vacanciers de profiter de la plage Made in Rouen avec l'événement Rouen-sur-Mer. Les quais Rive Gauche donc seront un espace de détente et de loisirs pour les petits comme pour les grands, ouvert de midi à 20h du mardi au dimanche. Sur place, vous pouvez retrouver du pédalo, des mini-golf, des tables de ping-pong, des terrains de pétanque, des trampolines, des murs d'escalade et bien d'autres choses. Des activités sportives vous seront également proposées, à savoir qu'il y aura certainement des adaptations ou annulations de celles-ci s'il y a de trop fortes chaleurs. Mais à titre d'exemple, vous aurez du beach volley, du baseball, de l'athlétisme et bien d'autres surprises à découvrir plus en détail sur le site rouen.fr. À savoir qu'à partir du 15 juillet, les activités nautiques seront à l'honneur, notamment à la piscine de l'île Lacroix, par exemple, avec des initiations à la plongée ou encore du kayak proposé au parc Camille Claudel pour découvrir la scène sous un autre angle. Et voilà, c'est tout pour ce flash, donc profitez de ces activités qui vous seront proposées tout l'été. Allez, maintenant je vous laisse entre les mains de Tom Lee pour clôturer celui-ci avec un petit point météo.
0: Cet après-midi, le ciel sera ensoleillé sur toute la région avec quelques nuages ponctuels. Côté température, nous serons en hausse avec une moyenne de 26 dans le département, avec des pics à 32 degrés à Rouen, 27 au Havre, 23 à Fécamp ou encore 24 à Dieppe. C'était votre météo et je vous souhaite une agréable écoute sur Radio La Sentinelle.

de Charles Baudelaire, l'albatros. Souvent, pour s'amuser, les hommes d'équipage prennent des albatros, vastes oiseaux des mers, qui suivent indolents compagnons de voyage le navire glissant sur les gouffres amers. À peine les ont-ils déposés sur les planches que ces rois de l'azur maladroits et honteux laissent piteusement leurs grandes ailes blanches comme des avirons traînés à côté d'eux. Ce voyageur ailé, comme il est gauche et vole, lui n'a guère si beau qu'il est comique ailé. L'un agace son bec avec un brûle-gueule, l'autre mime en boitant l'infirme qui volait. Le poète est semblable au prince des nuées qui hante la tempête et se rit de l'archer. Exilé sur le sol, au milieu des huées, ses ailes de géant l'empêchent de marcher.

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1: Gérer la critique. Méditons dans Proverbe 15 au verset 5. Celui qui tient compte des reproches fait preuve de sagesse.
2: Vous rencontrerez dans la vie deux formes de critiques. Premièrement, la critique injustifiée. Tenez, en voici un exemple. Un jour, un prédicateur monta en chaire pour délivrer son sermon. Il était sur le point d'ouvrir sa Bible lorsqu'il remarqua un petit bout de papier sur lequel était seulement écrit le mot « idiot ». Pourvu d'un grand sens de l'humour, il brandit le morceau de papier devant son auditoire silencieux, et de sa voix profonde et grave qui résonnait dans toute l'église, il déclara « D'habitude, je reçois des lettres de personnes qui oublient d'apposer leur signature au bas de leur missive. Mais aujourd'hui, c'est différent. La personne qui a écrit ce mot a bien signé, mais a oublié d'écrire la lettre. » Jésus nous a avertis que nous ne pourrions éviter les scandales. Et n'oubliez pas que toute attaque contre vous est, somme toute, une expression de respect. Cela prouve que vous êtes important, que vous faites la différence dans votre monde. C'est pourquoi chaque fois que l'on vous critique injustement, passez outre et continuez votre route sans en être affecté. Comme le fit Jésus. Et redites-vous que l'insensé donne libre cours à sa mauvaise humeur, le sage retient et calme la sienne.
1: Deuxièmement, la critique justifiée. Cette forme de critique porte une mesure de vérité en elle. Un vieux proverbe arabe affirme « Si une personne déclare que vous êtes un âne, ignorez-la. Si cinq personnes déclarent que vous êtes un âne, allez acheter une selle. » Ce qui nous empêche de nous analyser nous-mêmes avec honnêteté, c'est notre tendance à reconnaître en nous seulement ce qui est flatteur. Lorsque nous érigeons des barrières pour cacher nos faiblesses aux yeux des autres, mais aussi à nos propres yeux, nous perdons l'occasion de nous connaître mieux nous-mêmes et la joie de croître spirituellement.
2: Regardez la vérité en face. Chacun d'entre nous peut améliorer sa manière de vivre, ses attitudes et ses pensées. Écoutez, celui qui tend l'oreille à une critique salutaire a sa place parmi les sages. Qui refuse d'être éduqué néglige sa propre vie, mais celui qui tient compte des réprimandes acquiert du bon sens. Proverbe 15, 31, 32. Il n'est jamais trop tard pour apprendre à mieux faire. Au fait, êtes-vous de cela?
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1: Bonjour, je m'appelle Anne Merlot, j'ai 60 ans. J'ai eu 8 enfants, 5 qui sont déjà au ciel et 3 qui sont encore avec moi. Je voudrais vous parler aujourd'hui du problème de la souffrance et du problème du mal. Je suis quelqu'un qui a beaucoup souffert et le Seigneur est venu opérer dans ma vie une consolation telle que je voudrais en parler aux personnes qui sont encore dans la souffrance et dans le questionnement sur le problème du mal. Je suis née dans une bonne famille chrétienne, mes parents étaient missionnaires. Je suis tombée dans les pages de la Bible quand j'étais petite et je la connais par cœur sur certains passages. Mais ça ne m'a pas empêchée de vivre beaucoup de souffrance parce que dès le départ de ma vie, j'ai eu des blessures d'abandon qui ont fait que je me suis développée avec une identité qui n'était pas vraiment la mienne. Je me prenais pour une victime en permanence. Je ne me sentais pas belle, je me sentais nulle, j'avais l'impression que j'avais aucune valeur. Et ce n'est pas parce que mes parents ne m'aimaient pas, mais c'était parce que moi-même, j'avais développé au fond de moi une espèce de certitude que je n'avais pas de valeur. Cette fausse croyance qui était au fond de moi a influé sur ma vie au point que je vivais constamment dans une tristesse de fond, dans la plainte, avec une facilité à rouspéter pour des détails. Et je crois que beaucoup de personnes actuellement se trouvent dans cette situation de râler, de rouspéter, de trouver que tout va mal, d'être capable de voir toujours ce qui ne va pas, plutôt que de voir ce qui est bien. Et j'avais construit ma vie comme ça. Je me suis mariée, mon mari m'a aimée, mais j'avais des doutes sur son amour. J'ai eu des enfants, j'ai essayé de les aimer, mais j'avais des doutes sur mon amour et ma capacité à être une bonne mère. En permanence, j'avais des listes négatives dans la tête. J'accueillais des pensées négatives du genre « je suis une mauvaise mère, je suis une mauvaise épouse, j'ai une mauvaise vie de prière ». Et ces paroles négatives me poussaient à désespérer sur mon propre sort. Donc, mon avenir était toujours bouché. Alors, comment le Seigneur s'y est-il pris pour venir ébranler cette espèce de forteresse dans laquelle j'étais et qui me coupait, en fait, de lui? Il a permis que je vive des deuils douloureux. Donc j'ai perdu 2 enfants qui étaient là en chair et en os et j'ai fait aussi des fausses couches qui ont fait que dans mon cœur de mère, j'ai été vraiment très touchée et ébranlée dans ma capacité à aimer. Et c'est surtout à la mort de notre fils aîné, à l'âge de 20 ans dans un accident de la route, que là, le Seigneur a ouvert mon cœur. Il a été celui qui m'a rejoint dans ma détresse. Il a permis que mon cœur se brise et que enfin quelque chose se passe. Moi qui sans arrêt me posais la question, mais pourquoi est-ce que Dieu permet la mort des enfants et la mort des innocents? Pourquoi est-ce que Dieu permet de tels malheurs dans le monde? Comment est-ce que Dieu bon peut permettre des choses qui conduisent au malheur? À partir de ce jour, de la mort de notre fils, j'étais obligée de me reposer ces questions qui étaient au fond de moi, qui étaient là de manière latente. Et je lui ai dit, Seigneur, je veux savoir qui tu es. Qu'est-ce que c'est que cette bonté qui permet tant de mal? Alors, je t'en prie, révèle-toi à moi. J'ai besoin de savoir exactement qui tu es. Je croyais te connaître, en réalité, je ne sais rien. Et progressivement, le Seigneur est venu se révéler à moi tout doucement, comme étant un Père extrêmement tendre et qui a la capacité de nous consoler vraiment. Je me suis laissée consoler par le Père. Et c'est une grâce que donne l'Esprit Saint. Christ envoie l'Esprit Saint qui nous console vraiment dans l'épreuve si nous le voulons bien. J'ai compris que le vrai malheur consiste à laisser la souffrance nous séparer de celui qui seul a le pouvoir de consoler. Jusqu'à présent dans ma vie, j'avais toujours laissé la souffrance me séparer de lui. Alors que, à partir de ce moment-là, j'ai commencé à comprendre que c'était ça le seul vrai malheur. Et progressivement, j'ai découvert un bonheur immense. Le bonheur de vivre de la présence et de l'amour d'un père extrêmement tendre. Je pouvais me jeter dans ses bras et lui dire « Papa, j'ai tellement mal. Papa, console-moi. » Et quand je faisais ça, sa présence devenait si forte, si douce, si agréable que j'étais profondément consolée. Ça n'enlevait pas la douleur, mais j'étais plus seule dans la souffrance. Et je crois que c'est ça la réponse de Dieu à la question « Pourquoi ?» Mais pourquoi ça m'arrive à moi ? La réponse, c'est « Comment tu vas faire, mon ami ? Comment tu vas faire, ma belle, pour te laisser consoler ?» La réponse au pourquoi, c'est « Comment ?» Et le « Comment ?», c'est celui que Marie a dit. Comment cela va-t-il se faire ? Et la réponse de Dieu, c'est « L'Esprit Saint viendra sur toi. » Et cet Esprit Saint, qui est l'Esprit Saint consolateur, il vient se joindre à notre esprit pour nous convaincre de l'amour du Père. Et ça, ça a été un changement radical dans ma vie. À partir de là, j'ai pu tout reconstruire. J'ai compris que tout en moi était orienté d'une manière négative et que j'avais besoin de changer complètement de mentalité. Et c'est ce que l'Esprit Saint est venu faire. Changer complètement ma mentalité. Et il m'a appris à ne plus accueillir les paroles négatives, du genre « tu n'es pas belle, tu es moche, tu es vraiment moche ». J'avais ça depuis que j'étais petite. Et la première chose justement que l'Esprit Saint est venu me dire de la part de mon Père du Ciel, « tu es belle mon amie ». J'avais du mal à l'accepter parce que j'avais l'impression que ça ne me correspondait pas. Et en réalité, c'était bien moi. La beauté dont Dieu veut me revêtir, par sa présence et par sa consolation, elle est bien là. Alors j'ai accepté de croire, non seulement de croire en Dieu, parce que ça tout le monde peut croire en Dieu, mais de croire ce qu'il me dit, de commencer à le croire et de pratiquer ce qu'il me dit. Alors je suis devenue une croyante et une pratiquante de l'amour de Dieu. Il me dit « Je t'aime et tu es belle pour moi », je le crois et je le pratique. Et je deviens belle et je deviens tellement débordante de son amour que je suis capable à mon tour de consoler ceux qui sont dans l'affliction.
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2: Amis auditeurs, internautes de la radio La Sentinelle, vous qui nous écoutez à travers les www.radio-rls.fr ou sur le 97.9, nous sommes très contents de rentrer chez vous pour votre émission tant attendue, tant aimée, 180 secondes de foi. Et je veux vous parler de la foi qui triomphe. Considérons rapidement 1 Jean 5, verset 4. Tout ce qui est né de Dieu triomphe du monde. Et la victoire qui triomphe du monde, c'est notre foi. Tout ce qui est né de Dieu triomphe du monde. Et la victoire qui triomphe du monde, c'est notre foi. Ici, l'apôtre Jean écrit que la victoire qui triomphe du monde, c'est notre foi. Nous avons souvent parlé de mission, de famille, de combat spirituel et de persévérance. Et au centre de tout cela, une vérité demeure. C'est que la foi en Dieu donne la victoire. Pas une victoire fondée sur la force humaine. Pas une victoire basée sur nos capacités intellectuelles. Mais une victoire enracinée dans l'œuvre de Christ. Et pour nous en tant que chrétiens, la foi ne supprime pas toujours immédiatement les difficultés. Mais elle permet de traverser les épreuves avec espérance. La foi relève après les chutes, elle fortifie dans les combats, elle éclaire dans les saisons sombres. Alors aujourd'hui, peut-être que tu traverses encore une lutte, peut-être que certaines prières attendent toujours une réponse. Mais rappelle-toi ceci, Dieu n'a jamais perdu le contrôle. Et lorsque la foi demeure attachée à Dieu, la victoire finit toujours par venir. Car une foi authentique ne renonce jamais. Bonne et heureuse journée. Que le Seigneur vous bénisse.
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1: Bien difficile d'être face à la dépression, qu'elle nous concerne, nous personnellement ou nos proches. Christophe Selmer, bonjour.
2: Bonjour Dany, bonjour aussi à vous tous, amis auditeurs.
1: Grâce à des personnages que l'on retrouve entre les pages de la Bible, vous nous aidez à voir comment est vécue de manière différente la dépression, quels sont aussi des chemins pour en sortir. On évoquait Joseph qui avait surmonté passablement de difficultés et a priori sans sombrer dans la dépression. Quel personnage allez-vous choisir aujourd'hui ?
2: Alors il y a un personnage que j'aime beaucoup parce que c'est une stature monumentale dans l'Ancien Testament, c'est Moïse. Et Moïse va vivre un événement qui aurait pu aussi l'amener à sombrer dans le découragement, dans la dépression, et parce que c'est un événement qui est le signe d'un échec absolu de sa mission. Quand Dieu lui était apparu dans le désert du Sinaï, alors qu'il était en train de paître les brebis de Jéthro, son beau-père, et que ce Dieu lui avait signifié qu'il était appelé à faire sortir le peuple d'Israël, esclave en Égypte, Dieu lui avait dit que le signe par lequel on connaîtrait que c'est lui, le Dieu d'Israël, le Dieu d'Abraham, d'Isaac et de Jacob, qui les aurait guidés, c'est que il viendrait dans ce lieu, au pied du mont Sinaï, pour rendre un culte à l'Éternel, un culte au « Je suis », un culte à Dieu manifesté en tant que personne. Et suite donc à cette pérégrination du peuple d'Israël délivré dans le désert, on arrive enfin au pied du mont Sinaï. Moïse est monté au sommet de la montagne pour recevoir les 10 paroles de l'Alliance, le contrat.
1: De la part de Dieu.
2: De la part de Dieu. Et voilà qu'il tarde.
1: Moïse tarde à redescendre.
2: Moïse tarde à redescendre. Et le peuple s'impatiente, pense que Moïse a disparu, qu'il est mort, et décide alors de se construire un veau d'or. Le fameux taureau égyptien Apis, A-P-I-S. Donc il y a une petite statuette, une petite reproduction au musée du Louvre. Le dieu des bergers, car c'était un peuple de pasteurs et de bergers que constituait le peuple d'Israël. Et quand Moïse redescend avec les tables de la loi, il voit que finalement, en ce lieu où Dieu avait promis que le signe du succès de sa mission, c'est qu'en ce lieu, le peuple d'Israël rendrait un culte à l'Éternel, ben c'est tout le contraire. Le peuple rend un culte au veau d'or. Alors ce qui est intéressant, c'est que cet acte païen d'adoration d'un objet avait une signification bien particulière. Et dans la Bible, on nous dit que l'adoration au veau d'or signifiait que derrière la statuette ou la statue ou l'animal ou la représentation du divin, en réalité, en glorifier le Dieu créateur, en glorifier le contraire d'un Dieu personnel et créateur, mais en adorer les forces de la nature. Le soleil, la lune, le zodiaque, l'adoration du veau d'or, ça voulait simplement dire que Moïse était trompé, que le Dieu qui avait finalement fait sortir Israël d'Égypte, c'était les circonstances, c'était toutes sortes d'explications scientifiques, climatologiques, volcaniques, que sais-je aujourd'hui,

0: Et il est complètement déstabilisé, mais il va trouver les forces spirituelles nécessaires parce qu'il va intercéder auprès de Dieu pour le pardon de ce peuple, pour l'honneur de Dieu, car si on apprenait maintenant que ce peuple avait disparu, qu'il s'était égaré, Dieu aurait été déshonoré. Et je crois que c'est un grand succès dans la victoire sur la dépression
1: De se retrouver une mission.
0: de se trouver une mission et de pouvoir intercéder et prier
1: Pour les
0: pour les
1: autres,
0: autres et de
1: se décaler par rapport à son propre soi-même, peut-être.
0: et c'est difficile à faire, effectivement, parce que la tendance d'un dépressif, c'est de se dire j'ai échoué, je ne vois rien, je me suis trompé. Un échec, voyez-vous, porte atteinte à l'estime de nous-mêmes. Et c'est vrai
1: Et cette estime de
0: que
1: soi, elle est
0: l'estime
1: essentielle.
0: de Moïse en tant que chef est complètement, complètement détérioré. Il ne sait plus où il en est. Et en même temps, il a fait avec Dieu des expériences tellement fortes qu'il se dit, je vais m'occuper de ce peuple pour que qu'il retrouve son identité avec Dieu, quand bien même il a rejeté son alliance avec ce Dieu. Pour avoir cru que finalement Dieu n'était qu'une force à se concilier, comme tous les païens le font, au travers de l'adoration de statuettes. Mais il a besoin de se ressourcer. Et il va dire à Dieu cette prière qui est très belle,
1: Et où
0: et
1: est-ce
0: que
1: que vous la lisez, s'il vous plaît?
0: dans le livre de l'Exode, au chapitre 33e, Moïse dit à Dieu, fais-moi voir ta gloire. L'Éternel répondit, je ferai passer devant toi toute ma bonté et je proclamerai devant toi le nom de l'Éternel, le nom. Parce qu'un païen, comme s'était comporté chaque Israélite devant la statue du veau d'or, ne croit pas que l'Éternel, que le divin ait un nom, que ce soit une personne. Moïse a besoin de se ressourcer. Et il a besoin d'expérimenter la bonté de l'Éternel. Et au travers de cette prière, il y a le besoin de toute personne qui est confrontée à un échec dans sa vie, de ne pas se prendre en pitié, d'agir pour le bien des autres, de se trouver, comme vous dites, une mission positive à accomplir, et surtout de trouver les forces d'aller de l'avant. Et quelle est cette force? C'est le besoin d'avoir une rencontre personnelle avec Dieu pour être sûr que l'échec que l'on vient de subir ne tient ni à Dieu, ni à une faute que soi-même on aurait commise, mais tient aux difficultés de la mission d'un peuple esclave qui n'est pas habitué à spiritualiser le divin, mais qui a besoin de représentations visibles. Alors je ne dis pas qu'à chaque fois Moïse est sorti victorieux de toutes les difficultés qu'il a eues à guider ce peuple rebelle, difficile, qui regrette toujours de s'être aventuré au hasard hors d'Égypte et qui voudra toujours y retourner. Nous allons voir lors de la prochaine émission comment il passera cette fois-ci, lui, dans une dépression profonde
1: Qu'il n'arrivera pas à surmonter,
0: parce que
1: justement.
0: tant qu'on est en bonne santé, tant qu'on est tonique, c'est facile, mais les agressions qui se multiplient, les attaques, rendent notre élasticité et notre adaptabilité beaucoup plus vulnérables. Et il y a un moment où trop, c'est trop, et c'est le grand plongeon.
1: Alors, pour éviter ce grand plongeon, il est important d'essayer d'y voir clair. Christophe Salmar, je vous remercie une fois de plus de nous y aider et nous nous retrouvons donc encore pour parler de Moïse dès la prochaine émission. À bientôt.

face à la dépression, c'était une approche biblique en compagnie de Christophe Selmar. Amis auditeurs, je vous rappelle que vos réactions sont toujours bienvenues. Nous y répondrons, c'est promis. À bientôt.

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3: Lorsqu'on cite le nom d'Henri Mancini parmi les amateurs de musique de film, un animal à la couleur improbable apparaît presque immédiatement dans leur esprit, celui d'une panthère rose accompagnant les farces incessantes de l'inspecteur Clouseau, interprété par Peter Sellers à dater de 1963. La mélopée au saxophone n'est pas prête d'être effacée des consciences, même si le concept de cette série de plusieurs longs métrages a singulièrement vieilli depuis sa création. Mais l'arbre ne doit pas cacher la forêt, car son œuvre ne se résume pas à cette seule mélodie, bien au contraire. Enrico Mancini est né en avril 1924 aux États-Unis, mais de parents originaires du centre de l'Italie. Son père est un musicien amateur qui l'encourage à jouer du piano et à perpétuer la tradition familiale. Dès le début des années 50, Mancini compose pour le cinéma, mais l'époque n'est pas encore propice à un intérêt marqué pour cette discipline. Le véritable départ du musicien n'a pourtant lieu qu'une dizaine d'années plus tard, lorsqu'il écrit la partition du film « Diamant sur canapé » avec Audrey Hepburn et qui contient un thème devenu célèbre intitulé « Moon River ». Nous écouterons à présent cet extrait qui sera décliné sous la forme de deux versions différentes, dont un « cha-cha-cha ».

Vous venez d'écouter la musique du film Diamant sur canapé, composée par Henri Mancini, à l'exact opposé de la mélodie Moon River du film Diamant sur canapé. Henri Mancini est également en mesure d'accompagner un long métrage où le sentiment dominant du spectateur est la peur. Le suspense et l'angoisse sont portés à leur comble avec Seul dans la nuit, réalisé en 1967 par Terence Young, toujours avec la comédienne Audrey Hepburn. Une jeune femme non-voyante est confrontée à son domicile à un commando criminel souhaitant récupérer une poupée remplie de drogue remise à l'aéroport à son mari sans qu'il sache la vérité à propos de ce cadeau encombrant. Du début à la fin du film, le public tremble sur son siège devant la menace qui pèse constamment sur les épaules de la jeune femme, principalement avec le plus dangereux des malfaiteurs. Elle survivra alors qu'on la croit morte dans son appartement, et les trésors d'ingéniosité déployés par ces criminels ne suffiront pas à lui faire baisser les bras. Dès les premières images du générique, Henri Mancini nous communique l'anxiété enveloppant ce drame à huis clos avec un thème discordant auquel il ajoute un siffleur, ce qui a pour effet d'adoucir légèrement le caractère austère de la partition. Ce thème principal sera suivi par un extrait accompagnant l'un des rares moments de détente du film, puis par la chanson du générique de fin, une fois la délivrance de la jeune femme accomplie par la police.

Nous venons d'écouter la bande originale du film « Seul dans la nuit », composé par Henri Mancini en 1967 pour le film de Terence Young. Rassurez-vous, le compositeur Henri Mancini n'a pas écrit que des musiques qui nous glacent le sang. À l'inverse, il a plutôt fait dans la douceur au cours de sa carrière prolifique. En 1968, il a écrit la musique du film « The Party » de Black Edwards, avec un Peter Sellers déchaîné, endossant le rôle d'un mauvais acteur dont tout le monde cherche à se débarrasser, mais sans y parvenir. Cela débute avec la destruction involontaire d'un décor de cinéma, car, pour lasser sa chaussure, il pose son pied sur un détonateur en état de marche qui ruine en quelques secondes tous les efforts mis en œuvre pendant plusieurs jours afin de le construire. Tout au long des 1h40 de spectacle, les farces s'enchaînent et se succèdent, tandis qu'une jeune comédienne française de 25 ans, Claudine Longet, se révèle au public anglophone, non seulement par sa présence continue aux côtés de Peter Sellers, mais aussi grâce à sa belle interprétation de la chanson « Nothing to Lose » que le compositeur a conçu pour elle et qui sert également de générique de fin au film.

Ce qui est assez surprenant dans la carrière d'Henri Mancini, c'est que sa notoriété a été essentiellement acquise dans les années 60 avec la création de thèmes musicaux ayant plu au public de cette époque, mais sans que cette renommée ait pu s'amplifier dans les deux décennies suivantes. Son style a eu du mal à s'imposer dans les années 70 et 80, à l'inverse d'autres spécialistes du genre pour qui ces années ont été du pain béni. Après avoir été un temps au firmament avec le thème de la Panthère rose, sa célébrité s'est quelque peu émoussée en Europe au-delà de la fin des années 60. Nous terminerons notre rétrospective avec un slow tiré de ce film qui est resté ultra célèbre dans les mémoires. Le compositeur Henri Mancini est décédé en juin 1994 à Los Angeles à l'âge de 70 ans.

0: Nous débuterons à partir de notre prochain programme une rétrospective dédiée cette fois-ci aux compositeurs italiens de musique de film. Après avoir consacré toute une saison aux plus célèbres d'entre eux, Ennio Morricone, nous nous intéresserons aux autres, à tous les autres, dont les belles notes n'ont hélas pu nous parvenir à l'époque, malgré leur intérêt évident.
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2: J'ai l'impression que on a malheureusement une mauvaise connaissance de Dieu. On a des conceptions, on a des concepts erronés, on a des attitudes, on a des images, notre culture nous a influencés, notre éducation nous a influencés. Et puis à cause de ça, on reporte sur Dieu beaucoup de choses qui sont pas justes. Et je pense que c'est la chose qui doit le plus attrister Dieu, c'est qu'on lui donne une mauvaise image, ou qu'on le traite pas comme il est, ou qu'on l'accepte pas comme il est, ou qu'on parle de lui, et puis on dit pas la vérité sur lui. Et je crois que c'est tellement important d'apprendre à connaître Dieu, d'apprendre à voir qui il est. Alors avant de faire un petit enseignement, je vais vous montrer un petit PowerPoint. Le premier, qui est Dieu? C'est des petits dessins humoristiques. Si quelqu'un peut éteindre là-bas derrière. Parce qu'on verra mieux. Mais c'est des dessins à la fois humoristiques, mais aussi profonds, qui présentent un petit peu Dieu. Et je trouve que ça peut aussi bien nous parler. Alors on commence par ça. Ah oui. Voilà, Dieu est différent de ce que nous imaginons, de ce que nous pensons. Même si on est chrétien depuis longtemps, et je crois ce qui est incroyable, c'est, je sais pas si ça vous est déjà arrivé, mais on va des fois dans une église, dans une réunion, dans un temps, et puis on entend quelque chose sur Dieu, on dit incroyable, j'avais pas vu ça sur Dieu. J'avais pas compris que Dieu était comme ça. Et ça ouvre notre esprit, ça ouvre notre cœur, parce que tout à coup on réalise qu'il est différent. Voilà. Donc Dieu, il est à la fois ancien. Il y a plein de gens qui pensent que Dieu est très très vieux, parce que ça fait très longtemps qu'il est là, mais en même temps il est moderne, il est intéressé par les enfants, les bébés, la vie, par tout ce qui est nouveau. Dieu est toujours en forme, même le lundi matin. Pas comme nous, hein? Et le chat qui dit non, c'est pas déjà l'heure quand même. Dieu n'est jamais ennuyeux, et malgré que dans certaines églises c'est parfois ennuyeux, hein? C'est rare, hein, mais c'est juste pour le chat que c'est ennuyeux, qu'il trouve que, voilà. Mais c'est vrai que certains prédicateurs perdent le fil, perdent leur feuille, hein, on dit la différence entre un trolleybus et un pasteur, vous savez, que le trolleybus, quand il perd le fil, il s'arrête. Voilà. Dieu entend si notre cœur chante juste. Dieu, c'est pas un expert de la Starac qui écoute et qui met des notes à nos chants, et pourtant, mais il regarde surtout la note de notre cœur, si notre cœur sonne en rapport avec ce qu'on est en train de chanter. Alors, Dieu est incorruptible. Vous savez comment on est des fois avec Dieu. Si on écoute nos prières, hein, Seigneur, si tu m'obtiens cette promotion, je te donne tout, même un peu plus d'argent. Qui douterait d'une telle sincérité? Je parle comme ça, le CD, ceux qui n'ont pas les images, ils pourront au moins un petit peu comprendre. Hein. Dieu est incorruptible. C'est pas nos prières qui vont l'acheter, hein? Dieu est ravi par nos louanges. Alors, j'espère que vous lui apporterez autant de joie que cette petite équipe là. Il n'y a pas besoin de micro, de sono et tout un truc, mais si on l'adore ensemble, il va être touché. La création n'est qu'une pâle imitation de la création. La création humaine. Ce dessin a été fait par Alain Auderset pour le président de la Confédération. Il y a 4 ans en arrière, il a eu une rencontre privilégiée avec le président et il lui a fait ce dessin. Et il lui a offert. C'est fort, hein? Cette tâche, c'est le hasard, oui. Mais celle-là, ce n'est pas le hasard. Dieu attend de tes nouvelles. On serait étonné, hein. On serait étonné, mais des fois on se dit, oh, ben Dieu, il a pas le temps de s'occuper de moi. Mais c'est vrai, Dieu s'inquiète de toi et de ta vie, de ce que tu ressens, de ce que tu vis. Donc, n'hésite pas à lui parler. Dieu est toujours prêt à pardonner. C'est bon l'image entre une mère et son enfant. Enfin, c'est vrai que nos enfants font des bêtises et puis des fois, ça nous énerve un peu. Ça peut nous amener à avoir des réactions pas toujours justes, mais Dieu a toujours la bonne réaction, même si on fait des erreurs et des bêtises. Dieu ne se laisse pas impressionner. Écoute Seigneur, j'ai écrit ça, ça va les épater. Même si on chante bien, même si on prêche bien, même si on fait plein de choses extraordinaires, même si on est tous les dimanches à l'église, c'est pas ça qui va impressionner Dieu. Encore une fois, on revient au cœur. Dieu est heureusement plus patient que nous. Combien de fois faut t'expliquer comment utiliser ce dentifrice? Il y a des petites tensions parfois dans la vie pour des détails et qui amènent, ouais, l'énervement, de la colère, des relations brisées pour peu de choses finalement. Mais Dieu a une patience qui dépasse bien cela. Il faut pas trop le comparer aux choses humaines. Dieu sait bien ce qu'il doit faire. Combien de fois on entend les chrétiens prier, Seigneur, j'ai une bonne idée. Tu penses pas que, Seigneur, tu voudrais pas peut-être. Et puis on a l'impression de dire à Dieu ce qu'il doit faire. Mais je crois que Dieu, il sait bien ce qu'il doit faire. Et prier, c'est pas dire à Dieu ce qu'il doit faire. C'est nous apprendre à faire ce que Dieu veut. Hein? Et ça change tout. Dieu nous tient toujours la main. Ça, c'est aussi un dessin d'Alain Anderset. Je trouve que ça représente pas mal. Dieu est ouvert 24 heures sur 24. C'est bon à savoir, hein, parce que nous, on court tout le temps, on n'a pas le temps, on se dit, ouais, Seigneur, là, j'ai juste 5 minutes, puis j'espère qu'il soit là. Ben, ce qui est incroyable, c'est que si nous, on n'a que 5 minutes, lui, il est là pendant ces 5 minutes qu'on lui donne. Et ça, c'est franchement impressionnant de voir sa disponibilité à notre égard. Dieu est un super jardinier. Je sais pas s'il y a des jardiniers, hein. Mais c'est vrai que ce que Dieu a fait est merveilleux et la nature nous le prouve et on le verra encore tout à l'heure. Dieu est toujours branché. Il n'est jamais en panne avec son attel, les piles non plus. Il a toujours des ressources pour brancher. Même avant que l'Internet soit ouvert et existe, il était déjà complètement branché tout le temps, sans cesse. Hein? Et ça, c'est aussi un privilège énorme de réaliser cela. Dieu est le plus grand artiste de tous les temps. Pour ceux qui sont un petit peu artistes, qui font de la musique, qui font de la peinture, qui créent, qui dansent, je crois que ce qui devrait nous inspirer, c'est la création de Dieu, quoi. Dieu est tellement merveilleux. Moi, j'ai la chance d'habiter dans la campagne, d'avoir des montagnes en face de ma maison, d'avoir des levées de soleil, des couchers de soleil, des paysages. Mais chaque jour, je m'émerveille, dire Seigneur, c'est glorieux ce que tu fais. Je me lasse pas, je me fatigue pas de voir ça. Au contraire, c'est super. Dieu est toujours prêt à écouter, pas comme nous parfois, hein. Mais Dieu nous écoute. C'est des évidences, mais c'est peut-être, des fois il faut être simple, se rappeler des choses évidentes plutôt que d'aller chercher trop loin. Dieu n'est jamais en retard. Et comme disait quelqu'un, il est toujours à l'heure. Nous, on a l'impression qu'il est en retard des fois, mais il court pas pour arriver. Il sait qu'il arrivera toujours à temps. Des fois c'est trop tard. On a l'impression que c'est trop tard, mais Dieu va intervenir au bon moment. Dieu nous relève, même quand nous sommes maladroits. Vous savez ce qu'il a dit à Pierre? Dieu, il a dit, je sais que tu vas tomber, mais quand tu tomberas, je vais te relever. Quand tu te relèveras, relève-toi et puis va aider tes frères. Hein? Donc, Dieu nous promet pas qu'on va jamais tomber, mais ce qui est sûr, c'est qu'il va nous relever. Et ça, c'est tellement fort aussi. Dieu est mon rafraîchissement. Dieu, il veut nous rafraîchir. Et c'est pas normal qu'on ait une vie chrétienne où on est sec, où on n'a pas de rafraîchissement, on n'a pas de renouvellement. Et c'est pas parce qu'on peut dire, oh, je me souviens qu'en 1972, lors du réveil de machin truc, hein, ça fait longtemps pour avoir bu une dernière fois en 72, hein. Si vous, hein, il faudrait boire plus souvent si vous voulez vivre vraiment. Dieu est lent à la colère. On le chante dans un chant, on le proclame. Mais c'est tellement vrai. Et nous, on a l'impression qu'il se fâche et qu'il se met en colère beaucoup plus vite que nous. Qu'il se met lui-même en colère vraiment, hein. C'est important, ça. Dieu n'est pas sourd. Quand on entend certaines prières dans l'église, dans certaines églises, on croit vraiment qu'il est sourd, hein. Il n'y a pas besoin de crier. Il n'y a pas besoin d'hurler. Dieu nous entend. Même si on chuchote, même si on parle dans notre cœur. Il y a des situations où on ne peut pas crier, on ne peut pas parler même à haute voix, mais on crie à Dieu dans notre cœur et Dieu entend. Dieu est l'ami des pécheurs. Malgré que parfois l'église n'a pas toujours la bonne attitude, et puis l'église c'est pas les autres, c'est nous, hein. Donc des fois aussi on regarde les gens puis peu de travers, mais ce qui est clair c'est que Dieu les aime, et Dieu prend soin d'eux aussi. C'est son cœur. Dieu est mon bouclier, mon défenseur. Il y a des flèches qui nous arrivent souvent, mais Dieu a tout prévu. Encore faut-il prendre ce bouclier du Seigneur et se protéger. Dieu est amour, et Jésus le démontre. On le sait, mais c'est important de se le rappeler, se le dire, le proclamer. Avec quoi est-ce qu'on nourrit nos paroles, nos pensées, notre bouche, avec des paroles de vérité, avec qui est Dieu. Dieu est le plus grand chirurgien du cœur. Dieu m'a donné un joli t-shirt, hein. Ça lui va très bien. Brillante opération, hein. C'est une opération qu'on voit pas physiquement. On n'a pas de cicatrice et pourtant Dieu va jusqu'au fond de notre cœur pour agir et c'est là qu'on a le plus besoin, je crois. Tout ce qui est visible, on peut travailler d'ailleurs aujourd'hui avec la chirurgie, tout ce qu'on fait, hein. Mais c'est pas ça qui va changer notre cœur. Et les gens qui font beaucoup de chirurgie esthétique, leur cœur, il est encore de plus en plus triste, il est pas épanoui. Dieu est disponible aujourd'hui, maintenant, ce soir. Il est disponible. Vous avez peut-être pris un petit moment pour lui, mais lui, il est disponible dans ce moment-là, hein. Oui, Dieu le Père t'accueille. J'ai terminé avec celui-là. C'est le père du fils prodigue. On parle souvent du fils prodigue, mais moi je dirais que, comme disait aussi un autre orateur, c'est un père prodigue. C'est un père incroyable. Un père qui nous accueille malgré qu'on l'ait rejeté. Si on peut remettre la lumière, merci. Donc je pense qu'on a besoin vraiment de changer notre mentalité sur qui est Dieu et comment il est. Dieu, c'est son désir de se faire connaître. C'est son désir de se révéler aux hommes. C'est pour ça qu'il nous a donné la Bible. Et c'est pour ça qu'il y a tant de textes dans la Bible où il nous parle de lui. Encore faut-il les trouver. Moi, j'ai pris l'habitude, depuis que je suis chrétien, de souligner ma Bible, de mettre des couleurs. C'est pas pour éviter les autres versets, mais c'est pour retrouver plus facilement et surtout justement qui est Dieu. Donc je souligne une couleur particulière, le caractère de Dieu, la personne de Dieu, tout ce qui présente Dieu, tout ce qui est une carte visite. Et ça me fait une liste incroyable de qui est Dieu. C'est Jean-Claude Chablot qui nous enseignait en disant Dieu, lui il a compté, moi j'ai pas compté, mais je pense qu'il est digne de confiance, qu'il y avait 250 noms différents de Dieu dans la Bible. Vous imaginez 250. Alors c'est pas que Dieu veut se cacher, puis il veut changer d'identité pour pas qu'on le reconnaisse. Au contraire, c'est que son identité, sa personnalité est tellement grande qu'on n'arrive pas à le décrire avec un mot. C'est pour ça qu'il possède tant de noms. C'est comme un diamant avec toutes les facettes et chaque facette est un autre reflet. Donc quand il dit qu'il est Dieu, qu'il est Père, qu'il est amour, qu'il est sauveur, etc., c'est une présentation incroyable de qui il est vraiment. Il se présente sous tous ces noms-là pour nous révéler, pour se faire connaître. Donc ne vous limitez pas à Dieu même, Dieu est amour. Puis après, on essaie de comprendre plus ou moins cet amour, mais on ne le comprend pas. Mais si on comprend que l'amour est lié à la compassion, à la fidélité, à la patience, etc., à la miséricorde, à toutes les autres facettes, ça donne une autre dimension à cet amour. Cet amour devient beaucoup plus vaste, beaucoup plus grand. Et la miséricorde aussi, la patience, tous les aspects du caractère de Dieu sont importants. Et on peut pas choisir, ah ben ça me plaît, ça me plaît pas. Dieu est complet dans ce qu'il est, dans sa personnalité, et on a besoin d'apprendre à le connaître tel qu'il est. Matthieu 11, 27 nous dit que le Père et le Fils sont un, que le Père ne fait rien sans le Fils ne fait rien sans le Père, et que le Fils est venu nous révéler. Donc ça montre déjà l'unité qu'ils ont, la perfection qu'il y a en Dieu, et puis aussi, si on veut le connaître, il faut passer par le Fils. Sans Jésus, c'est impossible de le connaître. C'est impossible de le connaître. Et Jésus s'est révélé déjà dans l'Ancien Testament. Je ne sais pas si vous le savez, mais je suis sûr. Il y a plein de textes bibliques, de prophéties, de paroles qui présentent Jésus déjà dans l'Ancien Testament, bien avant qu'il soit là. Ça montre la grandeur de Dieu, sa plénitude. Dieu est complet et en tout, et depuis longtemps, il était présent dans toute l'histoire. Alors je vais vous résumer assez rapidement. Dans la Bible, il y a 66 livres. Dans ces 66 livres, il y a une révélation de Jésus qui est donnée dans chacun des livres. Il y a une autre facette qui est donnée. Alors je vous donne juste ces 66 révélations de Jésus. Dans la Genèse, c'est le Créateur divin. Jésus était avec Dieu pour créer. Dans l'Exode, c'est l'agneau libérateur, l'agneau de Pâques qui vient nous libérer. Dans Lévitique, c'est le souverain sacrificateur. C'est lui-même qui s'est offert en sacrifice, qui offre le sacrifice pour nous. Dans les nombres, il est la nuée, la colonne de nuée, de feu, le jour et la nuit. Il nous conduit. Dans Deutéronome, il est le prophète qui donne la loi et qui guide le peuple, comme Moïse. Dans Josué, il est le conquérant, celui qui a remporté la victoire, qui a gagné sur l'ennemi. Dans Juge, il est notre juge et notre législateur. C'est bon d'avoir un bon juge, Surtout si vous devez passer en jugement, c'est mieux de savoir que le juge, il est correct et qu'il va bien faire les choses. Hein. Dans Ruth, il est notre rédempteur, celui qui nous rachète. Même si on est d'une autre culture, d'un autre pays, même si on a eu des difficultés, Dieu nous rachète. Dans Samuel, il est le prophète digne de confiance. Dans les rois, il est le roi des rois, celui qui règne sur tout. Dans les chroniques, il est celui qui écrit notre nom dans le livre et qui tient l'histoire dans sa main. Dans Esdras, il est le reconstructeur du temple. Dans Néhémie, celui qui reconstruit les murailles de protection de nos vies. Dans Esther, la clé du salut de son peuple. Dans Job, le rédempteur vivant au-delà de nos problèmes. Dans les psaumes, c'est l'objet de notre louange. Dans les proverbes, c'est la sagesse de Dieu. Jésus est la sagesse de Dieu. Dans l'Ecclésiaste, c'est le sage prédicateur. Dans le Cantique des Cantiques, il est notre époux, notre amoureux. Dans Ésaïe, il est le roi élevé et aussi le serviteur souffrant. Dans Jérémie, c'est le prophète qui pleure. Vous voyez, toutes ces choses, chacun de ces noms, c'est une partie de la caractéristique de Jésus et au travers de Jésus, de Dieu pour nous. Dans Ézéchiel, il est le charbon ardent et la lumière et le feu. Dans Daniel, il est le doigt de Dieu qui écrit contre le mur, mais aussi le quatrième homme dans la fournaise qui délivre Daniel et ses compagnons. Dans Osée, il est un mari fidèle, marié à une femme infidèle. Joël, il est le réveil de la pluie de l'arrière-saison. Dans Amos, il est la justice. Dans Abdias, le juge des nations. Dans Jonas, le grand missionnaire, celui de la seconde chance, le Dieu de la seconde chance, qui redonne une chance à Ninive. Hein. Dans Michée, celui qui aime la justice, qui marche humblement avec son Dieu. Dans Nahum, il est le vengeur des élus de Dieu. Il venge son peuple face à ses ennemis. Dans Habakkuk, il écrit la vision écrite de Dieu. Dans Sophonie, il chante à notre sujet. Vous connaissez ce verset de Sophonie 3:16 où il dit « Dieu a des transports d'allégresse à cause de nous ». Et ça, c'est une image liée aux Juifs. Le peuple juif, vous savez, si vous avez déjà vu les Juifs, c'est les hommes qui dansent. Hein? Vous avez tous vu Rabbi Jacob, je suis sûr. Hein? Les Juifs là qui se donnent la main, qui dansent, ils font des sauts de cabri comme ça. Ils ont pourtant leur chapeau, leur grande veste, leur bibi, leur machin, truc. Et ils dansent comme des fous. C'est les hommes qui montrent l'exemple. Et Dieu prend cette même image-là pour dire qu'ils dansent de joie, qu'ils sautent et qu'ils virevoltent à ton sujet. Ça, c'est un verset qui m'a personnellement bouleversé quand je l'ai lu. Et je le relis chaque fois que je doute de son amour. Hein. Dieu danse de joie pour toi, pour moi. Alors, je continue ma petite liste. Dans Agée, il est le restaurateur. Dans Zacharie, il est la source ouverte de la maison de David. Dans Malachie, le soleil de justice, la guérison des nations. Dans Matthieu, c'est le roi des Juifs. Dans Marc, le serviteur et le libérateur. Dans Luc, le fils de l'homme. Dans Jean, le fils de Dieu. Chaque aspect ne se contredit pas. Au contraire, ça se complète. Ça va ensemble. Dans les actes, il est le sauveur du monde. Dans Romains, il est la justice de Dieu. Si vous n'avez pas compris la justice de Dieu, lisez les Romains. C'est tellement important de comprendre cet aspect des choses. Dieu est juste. Dans Corinthiens, 1 Corinthiens, le rocher d'Israël. 2 Corinthiens, le triomphateur qui donne la victoire. Galates, notre liberté, celui qui nous rend libres. Dans Éphésiens, le chef de l'Église. Dans Philippiens, il est notre joie. L'année passée, pour ceux qui étaient là, j'ai parlé de la joie du Seigneur. Il y a encore des CD là-bas. Je crois que c'est un aspect tellement important qu'on doit retrouver. Cet après-midi, on a eu une rencontre dans notre bureau avec un ami qui venait d'Afrique. On discutait de différentes choses. Et puis, on était là en train de discuter. D'un coup, au bout d'un moment, il s'arrête et il dit « Mais vous êtes joyeux !» L'air de dire, c'est bizarre. En Europe, dans un bureau important, là, des gens joyeux. C'est possible, oui, de travailler en étant joyeux, d'avoir la joie du Seigneur, pas juste parce qu'il faut avoir un chant joyeux où on tape dans les mains. Hein, parce qu'on est en train de servir Dieu et que Dieu est notre joie. Dans Colossiens, il soutient la terre, il maintient la famille. Dans Thessaloniciens 1, c'est la mère nourricière. Dans Thessaloniciens 2, le roi qui revient. Timothée, le seul médiateur entre les hommes et Dieu. Timothée 2, le Dieu multigénérationnel. Dieu travaille pour toutes les générations. Dans Tite, celui qui purifie l'Église. Dans Philémon, celui qui rend le serviteur libre. Dans Hébreux, il est notre perfection, le souverain sacrificateur. Dans Jacques, l'auteur des bonnes œuvres de la foi. Dans 1 Pierre, le consolateur. Dans 2 Pierre, le précieux. Dans 1 Jean, le fidèle. Dans 2 Jean, le berger parfait. Dans 3 Jean, celui qui accueille les étrangers. Incroyable. Et je lis que 66 qualités, parce qu'il y a 66 livres de la Bible. Hein. Et il y en a encore d'autres. Il y en a encore d'autres. Et on arrive, Jude, le fondement de notre foi, et l'Apocalypse. L'Apocalypse, c'est un livre incroyable. On pense que c'est un livre de prédiction un petit peu bizarre, parce que le monde, quand il parle d'apocalypse, on voit des films de terreur où le monde s'éclate et puis la terre explose, il y a les volcans, il y a les mers qui débordent, etc. Mais l'apocalypse, c'est aussi un livre de bonnes nouvelles, merveilleux, qui présente Dieu, qui revient, qui va venir nous chercher et avec qui on va aller. Et il présente Jésus d'une manière incroyable. C'est celui qui rassemble les adorateurs. C'est celui qui est adoré par toute langue, toute tribu, toute nation. C'est le Dieu exalté, c'est l'alpha et l'oméga, le début et la fin. C'est le commencement, c'est celui qui était, qui est, qui vient. Jésus, il est tout. Il est tout pour nous, et c'est important de que ça soit pas juste « Ah oui, à l'église, je sais, Jésus, il est là, je crois en lui, quoi. » Mais qu'on le connaisse vraiment, pour qu'on puisse s'enthousiasmer, pour qu'on puisse parler de lui, pour qu'on puisse le chanter, pour qu'on puisse le prier, il faut le connaître. Autrement, la prière devient barbante. Autrement, la louange devient ennuyeuse. Autrement, le témoignage, c'est « Oh là là, il faut aller évangéliser. Qu'est-ce que je vais encore bien pouvoir dire ?» Mais si vraiment tu le connais, tu as envie de parler de cet ami, de cette personne qui est extraordinaire, qui a tellement de qualités, alors c'est important de le chercher. Et Dieu veut se révéler vraiment à nous. Dieu est un Dieu de grâce. La grâce, c'est quelque chose qu'on a aussi beaucoup de peine à comprendre. Pour ceux qui étaient là il y a 15 jours, John Gibson nous a donné une petite description de la grâce, petite définition, et je trouvais que c'était bon, je vous la recite. La justice, c'est recevoir ce qu'on mérite. L'injustice, c'est pas recevoir ce qu'on mérite. Mais la grâce, on reçoit pas ce qu'on mérite. Hein? On méritait d'être condamné, on a péché, on est des pécheurs, on fait encore dire, et on reçoit pas ce qu'on mérite. Dieu nous condamne pas, Dieu nous frappe pas, mais Dieu nous relève, Dieu nous pardonne. C'est ça la grâce. Oh, mais c'est pas juste, Seigneur. Non, c'est pas juste. La grâce, c'est plus que la justice. C'est un cadeau. C'est quelque chose d'incroyable. Ma mère, elle a fait de la politique. Elle était députée au canton de Vaud. Elle faisait partie d'un département qui s'appelait la Commission des Grâces. Parmi les députés, il y a différentes personnes qui ont différents postes. Et il y avait 3 ou 4 députés qui faisaient partie de la Commission des Grâces. C'est-à-dire qu'ils étudiaient les cas des malfaiteurs, des bandits, des gens qui étaient en prison, qui demandaient grâce. Vous savez que ça existe, hein? Dans la justice, il y a le système de la grâce qui est là. Et parfois, quelquefois, ils demandent, certains prisonniers demandent, accordez-moi une grâce ou accordez-moi une remise de peine, etc. Et cette commission, des hommes, des femmes, regarde le cas, étudie, et puis ils disent oui ou ils disent non. Juste comme ça, d'après ce qu'ils pensent. Mais ça vient d'où cette pensée-là? Ça vient de la Bible, ça vient de la parole de Dieu. Si Dieu n'avait pas accordé sa grâce, jamais il y aurait cette idée-là dans la justice. C'est pas normal. Hein? Quand dans certains pays, quand il y a un président qui est élu, on fait une grande armistice, on libère plein de gens. C'est pas juste! Ils ont reçu 20 ans de prison, pourquoi on les libère? Mais parce qu'il y a la grâce. Grâce présidentielle, grâce électorale, ou grâce... Ça, c'est encore que des grâces humaines, hein. C'est un peu par hasard, comme ça, au compte-goutte, ça arrive. Mais quand c'est la grâce de Dieu, c'est tellement plus. Tellement plus. Dieu est un père. Là aussi, on a tout un secteur, tout un domaine. On pourrait parler une heure de ce secteur-là, de ce point-là. C'est tellement important. Moi, c'est ce qui m'a le plus bouleversé quand j'ai découvert Dieu. C'est cet aspect de la paternité. L'aspect que Dieu n'était pas comme mon père terrestre. C'est pas que mon père terrestre a été mauvais, mais simplement, il y avait une distance. Il manquait une relation profonde. Il manquait une intimité. Il manquait un contact. Et alors qu'avec Dieu, il y a cette relation, il y a cet amour. Et ce père qu'on a vu dans la dernière image, c'est un père parfait, qui nous aime et qui nous accueille. Dans l'histoire du fils prodigue, moi je trouve la chose la plus incroyable, c'est le père. Parce que le père, il libère le fils, il lui donne son héritage, alors que c'est beaucoup trop vite, c'est beaucoup trop tôt. Il sait très bien qu'il va gaspiller son héritage, il sait très bien qu'il va faire des bêtises avec, parce qu'à 20 ans, quand on est plein d'argent, c'est pas là qu'on fait les meilleures économies. Hein? Et c'est exactement ce qu'il fait. Et le père le sait, et il accepte. Donc il faut avoir un amour et une confiance incroyable pour oser faire ça. Et ce fils, il s'en souvient quand il est dans la dèche, quand il a tout perdu, quand il a fait les pires bêtises. Qu'est-ce qu'il se souvient? Il se souvient du cœur de son père. Il dit, waouh, mon père, là, à la maison, si je reviens, bon, je vais pas trop lui demander. Hein. Et souvent, on est comme ça, quand on revient vers Dieu, on dit, bon, Seigneur, si au moins il m'accepte, si je peux quand même avoir mon petit billet pour le ciel, ça sera déjà bien. Hein. Seigneur, je ferai plus de bruit, je serai plus méchant à l'église, je donnerai ma dîme. Mais c'est pas ça. Dieu, il veut pas juste que tu reviennes à lui comme ça discrètement, que tu asseilles au fond de l'église en attendant le ciel. Il veut que tu sois dans ses bras, dans sa relation de

Satan, il vient devant Dieu pour lui parler. Hein. « As-tu remarqué mon serviteur Job ? Il n'y a personne comme lui sur la terre. C'est un homme intègre et droit, craignant Dieu, se détournant du mal. » Dieu, il est fier de ses enfants. Vous vous rendez compte ? Dieu, il arrive même à dire à Satan, « Regarde ces chrétiens-là. Regarde mes serviteurs, regarde mes missionnaires, regarde tous ceux qui m'aiment. » Et chacun de nous est un témoignage jusque devant Satan. Par notre vie, par notre attitude, par nos prières, par notre foi, on est un témoignage devant les puissances des ténèbres. Mais c'est sûr que c'est pas drôle toujours, parce que justement Satan, il est pas content du tout de ça. Et voilà ce qu'il dit à Dieu. Satan répondit à l'Éternel, parce que lui, il a qu'un plan, c'est l'opposé de Dieu. Autant Dieu veut notre bien, Satan veut notre mal. Est-ce d'une manière désintéressée que Job craint Dieu ? Ne l'as-tu pas protégé, lui, sa maison et tout ce qui est à lui ? Tu as béni l'œuvre de ses mains, ses troupeaux couvrent le pays, mais étends ta main, touche à ce qui lui appartient, et je suis sûr qu'il te maudit en face. Satan, hein, il est rusé, hein, il va tenter Dieu jusqu'au point de dire, mais essaye voir un petit peu avec celui-là. Hein. Et Dieu, je suis sûr qu'il doit se dire, mais aïe, aïe, aïe, est-ce qu'il va tenir le coup ? Est-ce qu'il va s'en sortir ? Est-ce que je vais obtenir encore la louange de cet homme, même s'il n'a pas toutes ses bénédictions ? L'Éternel dit à Satan, voilà, tout ce qui lui appartient, je te le livre. Seulement, ne porte pas la main sur lui. Donc Dieu met une limite, mais cette limite, ben, elle est bien repoussée par rapport à avant. Et tout comme Job, on est au milieu d'un conflit entre Dieu et Satan. Et nos attitudes, nos réactions penchent d'un côté ou de l'autre et sont un témoignage devant les anges, devant les démons, devant les puissances. Et finalement, Job, malgré qu'il a tout perdu, parce que c'est ce qui se passe, il perd tout. Vous pouvez lire ce texte, hein, dans Job 21-22, et c'est ce qu'on chante très souvent ces derniers temps, puisque depuis que le chant « Béni soit ton nom » est sorti, on le chante partout. Hein. C'est un super chant, puissant, incroyable, et biblique en plus, c'est bien. Quand on chante des chants bibliques, c'est super. Il dit « Je suis sorti nu du sein de ma mère, nu je retournerai dans le sein de ma mère, l'Éternel a donné, l'Éternel a ôté, que le nom de l'Éternel soit béni. En tout cela, Job ne pécha point et n'attribua rien d'injuste à Dieu. » Je crois que c'est là qu'il y a le nœud du problème. C'est que souvent, on attribue des choses injustes à Dieu. On dit, c'est la faute de Dieu. C'est Dieu qui a voulu ça. Mais Dieu, vous pensez que ça lui faisait plaisir de laisser Satan embêter Job ? Non. Mais il savait que c'était une manière de voir son témoignage, de voir sa gloire dans la vie de cet homme au milieu des souffrances, au milieu des difficultés. Donc c'est facile de chanter, Seigneur, tu donnes et tu reprends. Mais quand Dieu reprend, vraiment, est-ce qu'on va continuer de chanter ? Tant qu'il ne nous reprend pas trop, on le fait facilement. Et je crois que c'est pas pour rien que Dieu nous met des mélodies, des chants comme ça dans la tête, parce que il y a des jours où Dieu nous les rappelle. Le Saint-Esprit nous rappelle ces chants. Vous vous souvenez ça, hein? Je suis sûr que ça vous arrive souvent. Pas forcément ce chant-là, mais d'autres chants, dans d'autres circonstances. Vous dites, oh là là, si seulement, non, on a envie d'oublier le chant presque. Et pourtant, on l'a chanté combien de fois? On l'a chanté combien de fois et Dieu nous le rappelle au bon moment pour nous dire, je suis là. Même si, pour le moment, c'est dur à comprendre, je suis là. Et ce chant, il est vrai. Il est toujours vrai. Quelqu'un m'a téléphoné une fois, une dame me téléphone, dit « Vous connaissez ce chant « Béni soit ton nom » parce que j'ai mon fils qui se marie et puis il aimerait chanter ce chant mariage. Vous pensez quoi, vous ? Pensez qu'on peut chanter ça dans un mariage ? Ben oui, on peut chanter ça dans un mariage. C'est pas qu'on attend le malheur et puis qu'on se dit « Oh ben là là, si on chante ça, il va arriver des problèmes. » Puis non. Mais qu'on est prêt, on s'engage dans les bons, dans les mauvais jours, dans les moments difficiles. On a chanté ça la semaine dernière dans un enterrement, ce chant aussi. C'est un chant pour toutes les circonstances, c'est un chant de louange. Comme Dieu nous demande de le faire. Et c'est pas facile. Est-ce que Job a vécu? Moi, je le prends toujours comme exemple. Je me dis, si j'ai des difficultés, s'il me manque certaines choses, je suis pas au point où tout m'a été enlevé comme Job. N'est-ce pas? Job, c'est l'extrême des extrêmes. Et je crois que ça nous montre jusqu'où un homme peut aller puis continuer de faire confiance à Dieu. Et ce qui est important, regardez ce qu'il dit. Il ne pécha pas en attribuant rien d'injuste à Dieu. Je crois que ce que Satan aimerait, c'est qu'on dise, c'est la faute de Dieu. Satan nous attaque, et il nous accuse, il nous condamne, puis il aimerait qu'on mette la faute sur Dieu, alors que c'est Satan. Et beaucoup de chrétiens se font avoir, ils condamnent Dieu, et beaucoup de non-chrétiens, beaucoup de gens refusent Dieu parce qu'ils pensent que ce qui leur arrive vient de Dieu. Mais ça vient pas de Dieu. Et ça, c'est super important de connaître Dieu pour savoir qu'est-ce qui vient de lui et qu'est-ce qui vient pas de lui. Alors j'essaie d'un peu chercher, on va mettre un autre PowerPoint là, et sur un petit peu la différence entre la voix de Satan et la voix de Dieu.
Qu'est-ce qui fait la différence?

0: Et je pense que ça, c'est important de le discerner pour pouvoir anticiper. Quand on ressent quelque chose, est-ce que c'est Dieu ou c'est pas Dieu? Réfléchissez de quelle manière c'est dit, comment c'est dit et pourquoi c'est dit. Alors, on va regarder quelques phrases là. Et puis, qui sont toutes inspirées de versets bibliques. Hein? Satan nous détruit, Dieu nous reconstruit. C'est toujours l'opposé. C'est bête, hein? Mais c'est clair. Satan nous envoie les maladies et Dieu nous guérit. Dieu, c'est jamais marqué qu'il envoie des maladies, mais toujours qu'il veut nous guérir, ce que Jésus a fait aussi. Satan veut nous dominer, nous contrôler, c'est son esprit là, et Dieu nous laisse toujours le choix. Il nous laisse toujours libres. Satan veut nous rendre indépendants, mais Dieu veut nous rendre dépendants de lui. Ça fait aussi une grosse différence dans notre vie. Est-ce qu'on veut vivre notre vie tout seul? À ce moment-là, on se met sous la couverture de Satan ou avec Dieu. Satan nous envoie des malédictions, Dieu nous envoie ses bénédictions. La Bible est remplie, il y a des listes incroyables dans Deutéronome, vous pouvez voir la différence, c'est tellement clair. Satan nous rend esclaves, Dieu nous rend libres. Il nous a rendus libres. Satan veut nous rendre orgueilleux, Dieu veut nous rendre humbles. Satan veut tout nous prendre, et Dieu veut nous donner. Dieu veut pas tout nous prendre. Satan nous décourage, et Dieu nous encourage. Il y a des fois, on est découragé, on se dit, mais pourquoi Seigneur, ça m'arrive? Vous pensez que ça vient de Dieu? Non. Dieu, il vous donne une parole d'encouragement. Combien il y a de promesses dans la Bible, de paroles dans la Bible qui sont là pour nous encourager? Satan nous pousse à la défaite, Dieu nous offre la victoire. On sait même qu'à la fin du livre, on aura gagné, et on va gagner. Donc c'est trop bête d'abandonner avant la fin, hein, parce qu'on va rester dans la défaite. Satan nous vole, Dieu nous offre ses bienfaits. Satan, il est un voleur, c'est un de ses noms. Satan nous détruit, Dieu nous reconstruit, ça je l'ai déjà dit. Satan nous accuse, Dieu nous pardonne. Alors ça, c'est un de ses pièges favoris, accuser. Combien j'ai prié de fois pour des gens qui étaient accusés, puis ne se rendaient même pas compte d'où ça venait. Ouais, mais je suis accusé par ci, par ça. Ou ils disaient même pas le mot accusé, mais dans leur description, on sentait bien qu'ils étaient sous une accusation. Dieu, c'est pas le juge qui accuse, hein? C'est le juge qui nous pardonne. Satan est infidèle, Dieu est fidèle. C'est pour ça que Dieu a donné l'image aussi du mariage et nous apprend la fidélité. Parce que lui, il est parfaitement fidèle, qu'on peut apprendre à être fidèle à son image. Satan divise, Dieu unit. Chaque fois qu'il y a une division, que ce soit dans un couple, dans une famille, dans une église, c'est pas de Dieu, c'est pas ce que Dieu veut. Dieu veut unir, il veut rassembler, il veut mettre ensemble. Satan nous remplit de crainte, Dieu nous donne la confiance. La peur, c'est une des armes favorites aussi de l'ennemi. Bon, tellement de chrétiens, j'ai peur de ça, j'ai peur de ci, j'ai peur que, etc. Déjà, juste cette phrase qu'on utilise sans cesse, ben c'est le reflet qu'on ne fait pas confiance à Dieu. Dieu veut nous donner la confiance. Satan nous veut individualistes, mais Dieu nous construit ensemble en Église. C'est pour ça qu'il y a l'Église, c'est pour qu'on soit ensemble, qu'on ne reste pas tout seul dans notre coin. Parce que quand on est seul, comme disait Vincent Fernandez, un chrétien seul est un chrétien perdu. Hein? C'est clair, c'est net. Seul, tu es perdu. Satan vole notre héritage. C'est une faute d'orthographe, excusez-moi, mais Dieu nous redonne notre héritage. Satan ne tient pas sa parole, mais Dieu tient sa parole. Quand vous faites des affaires avec quelqu'un qui tient sa parole, ça aide, hein. Quelqu'un qui vous promet monts et merveilles et puis finalement au bout il n'y a rien, eh ben vous n'allez pas continuer de travailler avec cette personne. Satan t'entraîne à la haine, Dieu t'entraîne au pardon. Et ça s'apprend aussi, ça se travaille. Il y a des circonstances qui voudraient nous pousser dans la haine et Dieu nous dit pardonne. Ouais, mais Seigneur, c'est pas juste, je voudrais... Non, pardonne. Hein, les disciples, ils ont demandé à Jésus, mais combien de fois il faut pardonner? 7 fois, l'air de dire, c'est déjà beaucoup, hein. 7 fois en une journée, quand même, c'est pas possible d'en faire autant. Puis je dis, non, 77 fois. C'est pas mal, hein. Satan veut notre mort, Dieu veut nous donner la vie. C'est tellement clair. Tellement clair. C'est pour ça que Jésus dit, je veux un sacrifice vivant, pas un sacrifice mort. Ça, c'était le message il y a 2 ans pour ceux qui étaient là. Voilà. Satan nous rejette, mais Dieu nous adopte. L'adoption, c'est fort. C'est plus que la naissance naturelle. Un enfant qui est adopté, il a été choisi et désiré, encore plus. Puisqu'on a été le chercher, on a payé pour l'avoir. On l'a pris dans notre famille, on lui a donné notre nom, même qu'il venait pas de nous. Et Dieu fait la même chose avec nous. Il nous adopte complètement. Satan nous critique, Dieu nous corrige. Il nous corrige dans le bon sens du terme. Il nous reprend pour nous faire aller sur le bon chemin. Satan nous fait douter, Dieu nous donne la foi. Satan nous tente, Dieu nous délivre de la tentation. Il nous demande de prier pour être délivré de la tentation. Satan nous rend égoïstes, Dieu nous apprend le partage. Tout un programme, hein. Satan nous veut solitaires, Dieu nous veut en famille. Satan nous fait tomber, Dieu nous relève. On a vu sur le petit dessin avant. Satan nous ment, Dieu nous dit la vérité. C'est bon de savoir que c'est la vérité. Mais il y a des gens qui croient pas que c'est la vérité. Ils disent, ouais, il faut relativiser, c'est écrit il y a 2000 ans, il y a des mauvaises traductions, etc., etc. Et on croit plus que c'est la vérité. Et c'est à partir de ce mensonge-là qu'on a perdu la foi dans notre culture européenne. Hein? Satan veut nous corrompre, Dieu veut nous purifier. Satan veut nous souiller, Dieu veut nous sanctifier. C'est tout un travail. Autant pour nous souiller que pour nous sanctifier, ça vient pas d'une foi. Mais on peut tomber dans la souillure, rester là-dedans ou entrer dans la sanctification. Satan veut nous dominer, nous contrôler. Dieu nous laisse le choix. Ça, je l'ai déjà admis aussi. Satan nous rend indignes. Dieu nous donne la dignité. Satan nous rend rebelles. Dieu nous apprend la soumission. Je passe vite. Satan nous rend faibles, mais Dieu nous rend forts. On le chante dans tellement de chants aussi. Hein? C'est la vérité, c'est ce que Dieu veut. Satan nous condamne, Dieu est miséricordieux. Satan nous rend impurs, Dieu nous purifie. Satan nous déteste, et Dieu nous aime. C'est la conclusion. Satan nous déteste, mais Dieu nous aime. Si Dieu fait tout ce qu'il fait pour nous, si Dieu se révèle à nous, c'est parce qu'il nous aime. Et son amour, il est inconditionnel. Nous, on a un amour toujours conditionnel. J'avais une petite image, je voulais vous mettre. Dieu vous aime. Et puis, il y avait un petit astérix, c'est marqué en dessous, soumis à diverses conditions. Et c'est pas vrai. Ça, c'est un mensonge. On pourrait croire que c'est vrai, parce qu'on est tellement habitué à ce genre de contrat dans le monde aujourd'hui, hein. Les petites lettres en bas des contrats, là, qu'on lit pas, puis qu'on comprend rien. Puis, au moment où il y a un problème, c'est les petites lettres qui font foi, hein. Il n'y a pas de condition, l'amour de Dieu. Ouais, mais quand même, tu crois qu'il va quand même me pardonner parce que j'ai commis ce péché-là? Oui. Tu crois qu'il m'aime quand même malgré que? Oui. Son amour est inconditionnel. Ça, c'est la clé. Si on n'est pas conscient de ça, on va pas pouvoir recevoir l'amour de Dieu. Parce qu'autrement, on va toujours vouloir faire des œuvres pour mériter l'amour. Et ça marchera jamais. On ne mérite pas l'amour de Dieu. Qui c'est qui le mérite? Qui c'est qui ici peut dire, moi je le mérite plus que toi? Personne. Moi je le mérite pas plus que toi. C'est pas parce que j'ai le micro ou que je chante que je mérite plus. On a tous été graciés. On a tous reçu l'amour de Dieu. Donc c'est un privilège incroyable, n'est-ce pas? Et c'est ça qui devrait nous motiver dans notre vie.
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de Charles Baudelaire, l'albatros. Souvent, pour s'amuser, les hommes d'équipage prennent des albatros, vastes oiseaux des mers, qui suivent indolents compagnons de voyage le navire glissant sur les gouffres amers. À peine les ont-ils déposés sur les planches que ces rois de l'azur maladroits et honteux laissent piteusement leurs grandes ailes blanches comme des avirons traînés à côté d'eux. Ce voyageur ailé, comme il est gauche et vole, lui n'a guère si beau qu'il est comique ailé. L'un agace son bec avec un brûle-gueule, l'autre mime en boitant l'infirme qui volait. Le poète est semblable au prince des nuées qui hante la tempête et se rit de l'archer. Exilé sur le sol, au milieu des huées, ses ailes de géant l'empêchent de marcher.

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Nous écoutons le deuxième mouvement du concerto pour cor numéro 3 en mi bémol majeur, Köchel 447 de Wolfgang Amadeus Mozart, romance Larghetto.

Ésaïe, chapitre 10. Malheur à ceux qui prononcent des ordonnances iniques et à ceux qui transcrivent des arrêts injustes pour refuser justice aux pauvres et ravir leurs droits aux malheureux de mon peuple, pour faire des veuves leur proie et des orphelins leur butin. Que ferez-vous au jour du châtiment et de la ruine qui du lointain fondra sur vous? Vers qui fuirez-vous pour avoir du secours, et où laisserez-vous votre gloire? Les uns seront courbés parmi les captifs, les autres tomberont parmi les morts. Malgré tout cela, sa colère ne s'apaise point, et sa main est encore étendue. Malheur à l'Assyrien, verge de ma colère. La verge dans sa main, c'est l'instrument de ma fureur. Je l'ai lâché contre une nation impie, je l'ai fait marcher contre le peuple de mon courroux, pour qu'il se livre au pillage et fasse du butin, pour qu'il le foule aux pieds comme la boue des rues. Mais il n'en juge pas ainsi, et ce n'est pas là la pensée de son cœur. Il ne songe qu'à détruire, qu'à exterminer les nations en foule. Car il dit, « Mes princes ne sont-ils pas autant de rois ? N'en a-t-il pas été de Calno comme de Carchémish ? N'en a-t-il pas été de Hamat comme d'Arpad ? N'en a-t-il pas été de Samarie comme de Damas ? De même que ma main a atteint les royaumes des idoles, où il y avait plus d'images qu'à Jérusalem et à Samarie, ce que j'ai fait à Samarie et à ses idoles, ne le ferai-je pas à Jérusalem et à ses images ? Mais, quand le Seigneur aura accompli toute son œuvre sur la montagne de Sion et à Jérusalem, je punirai le roi d'Assyrie pour le fruit de son cœur orgueilleux et pour l'arrogance de ses regards hautains. Car il dit, « C'est par la force de ma main que j'ai agi, c'est par ma sagesse, car je suis intelligent. J'ai reculé les limites des peuples et pillé leurs trésors, et, comme un héros, j'ai renversé ceux qui siégeaient sur des trônes. J'ai mis la main sur les richesses des peuples, comme sur un nid, et, comme on ramasse des œufs abandonnés, j'ai ramassé toute la terre. Nul n'a remué l'aile, ni ouvert le bec, ni poussé un cri. La hache se glorifie-t-elle envers celui qui s'en sert ? Ou la scie est-elle arrogante envers celui qui la manie ? Comme si la verge faisait mouvoir celui qui la lève, comme si le bâton soulevait celui qui n'est pas du bois. C'est pourquoi le Seigneur des armées, enverra le dépérissement parmi ses robustes guerriers. Et, sous sa magnificence, éclatera un embrasement, comme l'embrasement d'un feu. La lumière d'Israël deviendra un feu, et son sein une flamme, qui consumera et dévorera ses épines et ses ronces en un seul jour. Qui consumera, corps et âme, la magnificence de sa forêt et de ses campagnes? Il en sera comme d'un malade qui tombe en défaillance. Le reste des arbres de sa forêt pourra être compté, et un enfant en écrirait le nombre. En ce jour-là, le reste d'Israël et les réchappés de la maison de Jacob cesseront de s'appuyer sur celui qui les frappait. Ils s'appuieront avec confiance sur l'Éternel, le Saint d'Israël. Le reste reviendra, le reste de Jacob, au Dieu puissant. Quand ton peuple, ô Israël, serait comme le sable de la mer, un reste seulement reviendra. La destruction est résolue, elle fera déborder la justice. Et cette destruction qui a été résolue, le Seigneur, l'Éternel des armées, l'accomplira dans tout le pays. Cependant, ainsi parle le Seigneur, l'Éternel des armées, « Ô mon peuple, qui habite en Sion, ne crains pas l'Assyrien. Il te frappe de la verge, et il lève son bâton sur toi, comme faisaient les Égyptiens. Mais, encore un peu de temps, et le châtiment cessera, puis ma colère se tournera contre lui pour l'anéantir. L'Éternel des armées agitera le fouet contre lui, comme il frappa Madian au rocher d'Horeb. Et, de même qu'il leva son bâton sur la mer, il le lèvera encore, comme en Égypte. En ce jour, son fardeau sera ôté de dessus ton épaule, et son joug de dessus ton cou, et la graisse fera éclater le joug. Il marche sur Ajat, traverse Migron, laisse ses bagages à Micmash. Il passe le défilé, il couche à Geba,
Rama tremble, Gibéa de Saül prend la fuite. Fais éclater ta voix, fille de Galim. Prends garde, Laïs. Malheur à toi, Anatote. Madmena se disperse, les habitants de Gébim sont en fuite. Encore un jour de halte à Nob, et il menace de sa main la montagne de la fille de Sion, la colline de Jérusalem. Voici, le Seigneur, l'Éternel des armées, brise les rameaux avec violence. Les plus grands sont coupés, les plus élevés sont abattus. Il renverse avec le fer les taillis de la forêt, et le Liban tombe sous le puissant.

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1: Pourquoi êtes-vous sauvés ? Dans Luc 6, verset 13, il appela ses disciples et il en choisit 12 auxquels il donna le nom d'apôtres.
2: Qu'est-ce donc qu'être appelé ? Dès les premières pages de l'Évangile, des disciples se mettent à suivre un homme dont l'enseignement surprend, mais surtout donne sens à la vie. Jésus regroupe ainsi des personnes qui, adoptant sa manière de penser et de vivre, sont désignées comme disciples. Cependant, de ces disciples, le Seigneur en extrait 12 pour en faire des apôtres, d'étudiants disciples. Il fait des envoyés apôtres. Il faudra attendre encore quelques années pour que cela prenne la route pour annoncer l'Évangile à toutes les nations, mais les voilà déjà nominés pour la mission.
1: Dans notre expérience personnelle, nous sommes également appelés dans un premier temps, celui de la conversion, appelés à passer des ténèbres à la lumière, de la mort à la vie. Puis nous sommes appelés à le servir, là où nous sommes. En qualité de témoin, cet engagement est le prolongement naturel, évident de toute vie chrétienne assumée, vécue au quotidien.
2: L'apôtre Pierre pouvait attester, nous ne pouvons pas ne pas parler de ce que nous avons vécu, dans Actes 4 au 20. Être appelé, c'est peut-être aussi prendre la parole en public, que ce soit dans une église ou ailleurs, dans le cadre de ses activités et de ses actions. Apporter une parole qui peut aider, qui peut soulager, qui peut construire, qui peut orienter, voire sauver. Nous ne sommes pas sauvés seulement pour avoir une vie en conformité avec le message reçu, pour être assurés d'une place auprès du Seigneur, si ce n'est qu'au soleil. Nous sommes appelés pour beaucoup plus que simplement servir et suivre les enseignements de l'Évangile. Nous sommes appelés à apporter autour de nous des échos de cet évangile parce que de ces échos, de ces échanges, de ces partages, d'autres vies dépendent. Ainsi, de disciples, nous sommes à notre tour apôtres pour faire de toutes les nations des disciples.
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1: Amis auditeurs, internautes de la radio La Sentinelle, vous qui nous écoutez à travers les www.radio-rls.fr ou sur le 97.9, nous sommes très heureux de rentrer chez vous pour votre émission tant attendue, votre émission de prédilection 180 secondes de foi. Et aujourd'hui, je veux vous parler quand les yeux sont tournés vers l'éternité. Et le texte qui nous servira comme toile de fond, c'est bien Hébreux chapitre 12, le verset 2. Ayant les regards sur Jésus, le chef et le consommateur de la foi, qui, en vue de la joie qui lui était réservée, a souffert la croix, méprisé l'ignominie et s'est assis à la droite du trône de Dieu. Wow! L'auteur de l'Épître aux Hébreux nous invite à regarder un peu plus en profondeur notre expérience de notre consommation dans notre lutte chrétienne. Dans un monde rempli d'incertitudes, la foi chrétienne garde les yeux tournés vers l'éternité. Et la Bible enseigne que l'histoire humaine ne se termine pas dans le chaos. Elle se dirige vers le retour glorieux de Christ. Après la mort, ce n'est pas le néant, mais vient le jugement. Et donc, cette espérance transforme notre manière de vivre aujourd'hui. Nous avançons avec fidélité, parce que nous savons que Dieu accomplit ses promesses. Chaque combat aura une fin. Chaque larme sera essuyée. Chaque injustice sera jugée. Et un jour, le peuple de Dieu vivra éternellement dans sa présence. Aujourd'hui, ne regarde pas ce qui t'arrive. Ne regarde pas aux difficultés présentes. Regarde plus loin. Regarde à Jésus. Regarde à la promesse. Regarde à l'éternité. Car celui qui marche avec Dieu aujourd'hui marchera avec lui pour toujours. Et cette espérance donne la force de continuer. Poursuis ta course dans le Seigneur. Déjà, bonne et heureuse journée. Que le Seigneur vous bénisse.
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1: Amis auditeurs, bonjour. Je suis heureuse d'accueillir pour vous Christophe Selmer. Bonjour à vous.
2: Bonjour aussi à vous tous, amis auditeurs.
1: Moïse, nous l'avons évoqué la dernière fois lors d'un épisode, on dirait victorieux peut-être, oui. Christophe, puisque en constat d'échec par rapport à sa mission face à ce peuple d'Israël qu'il a amené d'Égypte. Il arrive à renouveler cette mission en quelque sorte. Il dit, bon, je me suis un petit peu manqué à un domaine, il faut que je me rétablisse et il faut que je reparte sur de nouvelles bases en quelque
2: sorte.
1: Oui,
2: et il était sorti de cette situation profonde et humiliante d'échec, car ce peuple délivré par la puissance de l'Éternel, au lieu même de la promesse où... que Dieu lui avait donné au pied du mont Sinaï, on allait offrir un culte à l'Éternel. Voilà qu'ils offrent un culte au veau d'or, acte par lequel le peuple reconnaissait que Dieu n'était pas une personne, mais bon, c'était les forces de la nature, le soleil, la lune, les étoiles, le zodiaque. Et c'est donc le rejet même de tout ce que Dieu avait voulu faire connaître par ce peuple. Ce peuple devait faire connaître le nom de l'Éternel, le fameux tétragramme, le je suis. Dieu est un je, est une personne. Dieu détient l'être, et parce qu'il détient l'être, il détient aussi la vie, l'immortalité. Et Moïse expérimente cet échec de façon très très très dure, mais il se ressource. Et alors que Dieu veut, suite au rejet de ce peuple, se choisir un autre peuple, les descendants de Moïse, pour être les porte-parole de sa connaissance, il dit non, non, parce que tous les Égyptiens, tous ceux qui auront connu tes hauts faits, suite à la délivrance d'Israël du pays d'Égypte, ils vont se moquer de nous, de toi en particulier. Tu dois défendre ton nom et aller jusqu'au bout et pardonner à ce peuple. Et Dieu va suivre cette intercession de Moïse. Et je crois que c'est très important pour nous. La meilleure façon, suite à une situation d'échec, c'est de ne pas nous prendre en pitié et de devenir une source d'encouragement pour les autres.
1: Et de rebondir un petit peu, comme l'on dit, de partir.
2: Oui, exactement. Il faut se trouver une mission pour nous ouvrir sur la vie, sur les autres. Sinon, on sombre facilement lorsqu'on est constamment confronté à la source de notre échec, de notre fatigue, de notre dépression. Il faut voir autre chose. Il faut positiver. Il faut aller de l'avant. Et c'est pour cela que il faut de la tonicité, et c'est quand on perd cette tonicité, cette confiance en soi, en les autres, en la vie, parce qu'on n'a plus les ressources physiques, psychologiques, morales, spirituelles, c'est là où nous sombrons. Par cette fragilité de notre personne, nous sombrons dans la dépression.
1: Alors, cette dépression, effectivement, elle menace chacun. Et vous nous avez laissé entendre la dernière fois, Christophe, que justement Moïse n'avait pas eu que des moments de victoire.
2: Oui, il a eu une très profonde dépression parce que les révoltes d'Israël ont ponctué tout leur cheminement durant les 40 années où ils ont tourné dans le désert par manque de foi dans les promesses de Dieu. Et le peuple va murmurer parce que la manne avec laquelle ils se nourrissaient, ça ne leur convenait plus, et ils rêvaient de l'époque où ils étaient certes esclaves en Égypte, mais ils pouvaient manger des concombres, de la viande, des melons, des poissons du Nil. C'était un pays de cocaïne, l'Égypte. Parce que grâce à l'eau du Nil, on pouvait véritablement bien manger. Hein, et ce peuple-là qui tourne dans le désert, on en a assez, il n'a pas de point fixe, il est à ses yeux mal nourri, et voilà que le peuple murmure et exige de Moïse de la viande. Et quand Moïse entendit le peuple qui pleurait, chacun dans sa famille, à l'entrée de sa tente, alors il fut très attristé. Alors le mot traduit par attristé dans la Bible veut dire fait très affligé, très très abattu, une dépression. Et il va se plaindre à Dieu comme un dépressif se plaint. Alors écoutez toute cette prière d'un dépressif, parce que là, c'est vraiment dans une telle situation que Moïse prie Dieu. « Pourquoi affliges-tu ton serviteur et pourquoi n'ai-je pas trouvé grâce à tes yeux que tu aies mis sur moi la charge de tout ce peuple ?» Voilà, le malheur vient de Dieu. « Est-ce moi qui ai conçu ce peuple ? Est-ce moi qui l'ai enfanté pour que tu me dises « Porte-le sur ton sein comme le nourricier porte un enfant jusqu'au pays que tu as juré à ses pères de lui donner ? Où prendrais-je de la viande pour donner à tout ce peuple ? Car il pleure auprès de moi en disant « Donne-nous de la viande à manger. Je ne puis à moi seul. »

0: et il y a une sorte d'incapacité à faire face à l'événement, à supporter l'épreuve. Et c'est là la caractéristique d'un dépressif. Il n'en peut plus. L'élastique, là, est cassé.
1: Et l'envie de vivre n'existe plus.
0: Oui, alors, il y a une tendance suicidaire. Il veut mourir plutôt que de me traiter ainsi. Donc, c'est Dieu, finalement, le responsable de tout cela. Hein. Plutôt que de me traiter ainsi, tue-moi, je te prie, si j'ai trouvé grâce à tes yeux et que je ne vois plus mon malheur. Mmh. Voilà, le dépressif se prend en pitié parce qu'il ne voit maintenant que la situation.
1: Que son problème.
0: Que son problème, il a une fixation et avec tout ce que ça génère comme amertume, revendication, agressivité. Alors, ce qui est intéressant, c'est que Dieu va engager un processus pour faire sortir Moïse de sa dépression, puisqu'il lui dit qu'il est tout seul. Mm-hmm. L'Éternel dit à Moïse, « Assemble auprès de moi 70 hommes des anciens d'Israël, de ceux que tu connais comme anciens du peuple, ayant autorité sur le peuple, et amène-les à la tente d'assignation, à la tente de la rencontre, le tabernacle israélite. » Voilà, puisqu'il pense qu'il est très seul,
1: il faut lui montrer qu'il y a du monde.
0: Il y a du monde. Il rassemble 70 anciens, qu'ils partagent la tâche, qu'ils se sentent aussi concernés. Parce que Moïse, nous le verrons plus tard, est de type mélancolique. Et les mélancoliques ont un grand défaut. Ils sont tellement perfectionnistes qu'ils préfèrent assumer une tâche tout seul plutôt que de la
1: déléguer.
0: Partager et de déléguer. Ils savent pas déléguer parce qu'ils sont très, très perfectionnistes. Moïse est un perfectionniste, un mélancolique qui aime le travail bien fait. Mais en même temps, les perfectionnistes mélancoliques sont très vulnérables parce que...
1: Ils dépassent leurs limites peut-être facilement.
0: Parce qu'ils mettent la barre très haut. Et la vie, bien souvent, le toujours mieux est l'ennemi du bien. Et c'est un petit peu le problème de Moïse. Dieu va lui donner un moyen de sortir de sa dépression, en rassemblant des amis autour de lui, pour faire face à l'événement. Et lorsque Dieu lui dit qu'il va donner de la viande à tout le peuple, il y a une révolte en disant « Est-ce que c'est possible que cela se passe ?» Vous voyez, manque de foi aussi, le dépressif s'enferme dans son malheur.
1: Et il a du mal à croire que les choses peuvent s'arranger. Je pense que c'est systématique. Alors Christophe Selmar, nous allons encore retrouver Moïse la prochaine fois, je crois. On a d'autres enseignements à tirer de ces personnages bibliques. À bientôt.

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1: Chers amis mélomanes, bonjour. Comme promis, retour à Rouf-Chelsinska. Je vous propose de retrouver cette merveilleuse pianiste dans Scarlatti avec la sonate Kirkpatrick 455, le Rondo Capriccioso de Mendelssohn, le premier nocturne de l'opus 9 de Frédéric Chopin, les études d'après Paganini de Franz Liszt, une des études d'exécution transcendante, les Feux follets de toujours de Liszt, et le troisième des moments musicaux de Franz Schubert, Rouf-Chelsinska, American Decca Recordings.

0: Nous venons d'écouter successivement la sonate de Domenico Scarlatti, Carte Patrick 455, le Rondo Capriccioso de Félix Mendelssohn, le Nocturne numéro 1, opus 9 de Frédéric Chopin, les études d'après Paganini de Franz Liszt, du même Liszt, les Faux Follets, extrait des études d'exécution transcendante, et le troisième des moments musicaux de Franz Schubert. Voilà, j'espère que vous avez pu apprécier, sûrement découvert ou redécouvert, cette merveilleuse pianiste qui, à l'âge de 101 ans, vient de nous quitter, qui, à 99 ans, enregistra son dernier disque pour Decca, et qui, pendant le confinement, enregistrait des sonates de Beethoven qu'elle mettait sur les réseaux sociaux. Une merveilleuse femme, une merveilleuse pédagogue, et puis une enfant qui a résisté à tout ce qu'il y a de plus inhumain pour la formation d'un musicien et d'un être humain, d'ailleurs. Chapeau, madame. Nous vous écouterons encore longtemps.
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